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1: 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Il est 10h. 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
1: Il est 11h.
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3: Bonjour à tous, il y aura un nouveau procès. Dès l'énoncé du verdict, l'avocat de Kevin Herry a annoncé qu'il faisait appel. Son client a été condamné hier soir à 7 ans de prison par la cour criminelle de Fort-de-France. Il a été reconnu coupable de l'ensemble des faits qui lui étaient reprochés. Il est accusé de violence conjugale, ayant laissé son ancienne compagne lourdement handicapée. Au chapitre judiciaire toujours, un Syrien a été condamné hier à 8 ans de prison par le tribunal correctionnel d'Épinal. Il était à la tête d'un réseau de passeurs entre la Syrie et la France via la Guyane. Le prévenu a 10 jours pour faire appel. Un citoyen cubain a lui été placé en détention préventive en Guyane hier. Ce conducteur de camion de 35 ans est accusé d'avoir causé la mort de deux travailleurs indonésiens dans un grave accident de la route survenu la semaine dernière à Timiri. Il devra à nouveau comparaître le 25 septembre prochain. L'ensemble des lignes Sud-Lib va être suspendu en Martinique jusqu'à nouvel ordre à partir de ce lundi. Depuis mardi déjà, les bus ne circulent plus dans le centre et le nord de l'île. Le délégataire l'annonce sur ses réseaux sociaux tout en expliquant regretter cette décision. Il invite les usagers à consulter l'évolution de la situation sur son site internet. En Guadeloupe, une délégation de 7 sénateurs était en visite à Petit-Bourg hier matin pour un temps d'échange consacré aux sargasses et aux enjeux sanitaires, environnementaux et territoriaux liés aux échouements. Les élus vont publier un rapport sur cette problématique de santé publique d'ici 2 mois et demi. Il veut porter la voix de la Martinique et des Outre-mer lors de la présidentielle de 2027. Philippe Petit a entamé un tour de France pour récupérer des parrainages. Il était en Saône-et-Loire hier. Pour rappel, un prétendant à l'Élysée doit réunir 500 signatures d'élus de 30 départements différents pour pouvoir se présenter. Un mot de foot et la saison est peut-être déjà terminée pour Khéphren Thuram. Il a été opéré hier du genou droit. L'international français de la Juventus Turin sera absent au moins jusqu'au début de l'année 2027, selon la presse italienne. Bonne journée à notre écoute.
4: Bonjour à tous. Le siège des services de sécurité ukrainiens touché par une frappe russe dans le centre de Kiev. Le président Volodymyr Zelensky assure que le drone visait directement le bureau du chef des services. Il demande de répondre aux Russes de manière significative. Le maire de Kiev, Vitali Klitschko, annonce par ailleurs que 5 personnes ont été blessées. 9 jours après la crue meurtrière à la frontière entre le Népal et le Tibet, le bilan continue de s'alourdir. Plus de 1300 morts et plus de 5600 disparus. Parmi les personnes portées manquantes au Népal figurent plusieurs centaines de touristes et pèlerins de nationalité étrangère, ainsi que plus de 900 ouvriers de centrales hydroélectriques ou de barrages en construction. Une enveloppe pour soutenir les agriculteurs français après un été caniculaire marqué par une lourde sécheresse. Le gouvernement annonce un plan de plus d'1 milliard d'euros pour soutenir le secteur. Selon la ministre de l'Agriculture, Annie Genevard, entre 30 000 et 35 000 exploitations populations sont en fragilité ou menacent de l'être. Ce dispositif de soutien doit permettre d'indemniser rapidement les pertes et préserver le potentiel de production. Une autopsie est pratiquée aujourd'hui en Haute-Saône après la mort de 4 membres d'une même famille mercredi. Un homme est accusé d'avoir tué ses 2 enfants et sa belle-mère avant de retourner l'arme contre lui. L'homme de 42 ans n'avait jamais été condamné pour des atteintes aux personnes. Il n'était pas connu de la justice pour des faits de violence. Il aurait filmé la scène avant de l'envoyer à sa compagne avec qui il était en instance de séparation. Le maire de Paris, Emmanuel Grégoire, et sa prédécesseur Anne Hidalgo, visés par une plainte de 17 familles dans l'affaire des violences dans le périscolaire. Le collectif MeToo École demande à la justice d'examiner ce que les élus savaient des dysfonctionnements alors que plusieurs enfants dénoncent des violences sexuelles lors des temps périscolaires. Et puis il va falloir être réactif si vous souhaitez visiter l'Élysée lors des journées du patrimoine. Comme chaque année, le palais présidentiel ouvrira exceptionnellement ses portes à quelques visiteurs le week-end du 19 septembre. Les réservations en ligne ouvrent ce soir à 19h. C'est la fin de cette édition. Excellent après-midi.

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1: Chers amis, chers frères et sœurs, c'est un plaisir pour moi de vous retrouver avec ce moment d'étude que nous allons passer ensemble. Et je crois que le Seigneur a des choses en réserve pour nous. Et effectivement, dans la vie, nous pouvons dire qu'il y a des hauts et des bas. Mais je crois que le Seigneur a toujours des promesses pour nous relever et pour nous permettre de reprendre le bâton du pèlerin. Alors avec ces quelques mots, je vous dis, tenez bon. Prenez courage, Maranatha, le Seigneur revient bientôt. Alors aujourd'hui, je voudrais lire avec vous une promesse qui se trouve dans la parole de Dieu. Dans le livre du prophète Ésaïe, au chapitre 41. Et je vais lire à partir du verset 8, il est déclaré, et je crois que cette promesse, je l'espère, va vraiment redonner de l'espoir à chacun d'entre nous, alors que nous écoutons ces quelques paroles. Parce que oui, c'est vrai, la vie peut nous assaillir de coups, à cause du deuil, de la maladie, de l'angoisse, de la déception, de l'échec, des problèmes, de la complexité de la vie. Mais voici ce que le prophète Ésaïe déclare au chapitre 41, le verset 8. « Mais toi, Israël, mon serviteur, Jacob que j'ai choisi, race d'Abraham, mon ami, toi que j'ai saisi des extrémités de la terre et que j'ai appelé de ses confins, à qui j'ai dit « Tu es mon serviteur. » Le Seigneur te dit, tu es mon serviteur. Et il déclare ensuite, je te choisis, je ne te rejette pas. Oh mes frères et sœurs, lorsque j'ai lu ces paroles, eh bien, ces paroles ont été comme un baume dans mon cœur. Et je l'espère, je le crois, qu'il en sera de même pour vous. Nous inclinons la tête pour une courte prière. Seigneur notre Dieu, une personne a besoin d'entendre ta voix aujourd'hui. Et je voudrais en ce moment, alors que nous avons ouvert ta parole, te recommander tes enfants, afin que nous puissions recevoir tes bénédictions et ton Esprit Saint dans nos cœurs et dans nos vies, au nom de Jésus. Amen. Amen. Mes frères et sœurs, chers amis, vous savez, une chose est à savoir, lorsque les flots de la mer se déchaînent sur nous, contre nous, le Seigneur est présent. Et lorsque, vous savez, cette vie semble nous acculer, je souhaite te dire en ce jour, toi qui écoutes, toi qui regardes, Dieu s'adresse à toi à travers ces quelques lignes pour te dire, lorsque les gens te considèrent,

il prend les devants. Il nous conduit. Et vous savez, après avoir vécu un temps d'humiliation, alors que ces lignes-là s'adressaient effectivement jadis au peuple d'Israël, eh bien, le peuple d'Israël, on va le voir, va se mettre en position afin de recevoir de Dieu une force insoupçonnée. Et Dieu va lui permettre vraiment de dominer tous ses adversaires. D'ailleurs, il est intéressant de lire dans le prophète Ézéchiel au chapitre 21, verset 31, « Ainsi parle le Seigneur, l'Éternel. La tiare sera ôtée, le diadème sera enlevé, les choses vont changer. Ce qui est abaissé sera élevé, et ce qui est élevé sera abaissé. » Mes frères et sœurs, le Seigneur a encore des choses en réserve pour son peuple. Et nous allons avancer dans la lecture de notre texte du jour. Il va déclarer au verset 10 quelque chose qui vraiment nous réconforte. Il va déclarer « Sois sans crainte, car je suis avec toi. N'ouvre pas des yeux inquiets, car je suis ton Dieu. Je te fortifie, je viens à ton secours. Je te soutiens de ma droite victorieuse. Et voici qu'ils seront couverts de honte et de confusion, tous ceux qui sont irrités contre toi. Ils seront réduits à rien. Ils périront, ceux qui disputent contre toi. Tu les chercheras et tu ne les trouveras plus. Ceux qui te suscitaient querelle, ils seront réduits à rien, au néant, ceux qui te faisaient la guerre. » Alors, vous savez, effectivement, la parole de Dieu, on constate qu'elle nous dresse un tableau. Un tableau d'oppresseurs, de guerriers, de personnes qui sont là, prêtes vraiment à nous livrer bataille. Et cela me rappelle une anecdote. Alors, avant d'y venir, imagine-toi, cher ami, là, entouré, quelque part, entouré de 4000 serpents. Que ferais-tu? Alors, je sais que beaucoup de personnes ayant la phobie des serpents seraient très certainement tombées dans les pommes. Maintenant, nous savons que le serpent est un animal, assez, vous comprenez, c'est-à-dire que ce n'est pas un animal facile. Beaucoup ont peur du serpent. C'est un animal, en fait, qui va générer de la peur, qui va générer de l'angoisse, qui va générer vraiment de l'horreur. Alors, ce que je vous dis là peut ressembler à un film d'horreur, être entouré de 4000 serpents. Mais en fait, il existe un endroit dans le monde où cela est une réalité. Il s'agit de l'île Queimada Grande, qui est située à 40 km des côtes du Brésil. Et en fait, cette île est l'habitat d'une espèce de serpent unique au monde, appelé le Botrops insularis. Le Botrops insularis qui est appelé communément le serpent doré. Et tenez-vous bien, ce serpent est l'un des plus venimeux de la planète. Et on estime à près de 4000 serpents dorés, donc, présents sur cette île de Queimada Grande au large du Brésil. Alors vous savez, son venin est tellement puissant, et si puissant, qu'il peut provoquer une nécrose et également une hémorragie interne, ainsi que la mort, donc, de sa victime en seulement quelques heures. Alors, vous savez, ces serpents sont, bien sûr, se nourrissent principalement d'oiseaux migrateurs, de petits rongeurs, etc. Mais également de certains humains qui, par curiosité, souhaiteraient se rapprocher trop près de leur habitat. Et c'est pour cette raison que cette île est strictement interdite aux visiteurs et seuls certains scientifiques y sont autorisés par une autorisation spéciale du gouvernement brésilien. Alors vous savez, comme je le disais, aujourd'hui nous savons que le serpent est un symbole d'horreur, de danger, de toxicité, de peur, mais également de mort. De mort, oui. Un excellent symbole pour tout ce que représente Satan. Lui qui est décrit dans Apocalypse chapitre 12, verset 9, comme étant le serpent ancien, l'ennemi de nos âmes. Un lion rougissant, déchaîné, sachant qu'il a peu de temps. Et aujourd'hui, Satan, ce serpent ancien, à travers des serpents qu'il sème à travers cette humanité, les serpents de la peur, les serpents de certaines faiblesses, des tentations, les serpents des mauvaises habitudes, le serpent de la culpabilité,

le serpent des complexes et des maux. Eh bien, vous comprenez que cette analogie ne manquera pas toutefois de transmettre, d'inoculer son venin aux habitants de cette planète Terre que nous sommes. Ce venin ne manquera pas d'atrophier les connexions neurologiques des enfants de Dieu, bien sûr au sens spirituel, qui veillera à tenir les enfants de Dieu dans un état de léthargie spirituelle mortelle. Et cela, chers frères et sœurs, bien sûr, vise également à paralyser nos muscles et va nous contraindre à plier les genoux et que nos mains ne soient plus levées vers le ciel. Alors, que faire? Mais comme je vous disais, la Bible, la parole de Dieu ne nous laisse pas sans solution. D'ailleurs, nous avons ce psaume qui est très bien connu au chapitre 91 qui déclare « Tu marcheras sur le lion et sur la vipère, tu fouleras le lionceau et le dragon ». Oui, la Bible nous dit que nous avons l'autorité, nous avons la capacité, nous avons la force et la puissance en Jésus-Christ de fouler le lion et la vipère. Mais pour chaque serpent que l'ennemi souhaite semer dans nos vies, eh bien, permettez-moi de vous dire qu'il existe un antidote par le Seigneur Jésus-Christ. Et si le verset 13 du chapitre 91 existe dans la Bible, c'est seulement et grâce à la puissance du Seigneur Jésus-Christ, grâce à sa mort et à sa résurrection, que nous pouvons déclarer pouvoir marcher sur le lion et sur la vipère, que nous foulerons le lionceau et le dragon. Ceci est possible par Jésus-Christ et par Jésus-Christ seul. Alors, comme je parlais d'antidote, oui, il existe un antidote, cher frère, cher ami, pour le deuil, pour la maladie, pour la déception, pour l'échec, pour les problèmes, pour les complexités de la vie et pour Satan lui-même. Et cet antidote-là, la Bible nous le donne. Nous avons un espoir dans la Bible. Et oui, il est possible de survivre à ce poison, à ce venin satanique et de remporter la victoire, car il est déclaré dans 1 Corinthiens chapitre 15, verset 57. Mais grâce soit rendue à Dieu qui nous donne la victoire par notre Seigneur Jésus-Christ. Et c'est là la bonne nouvelle. Ainsi, mes frères et sœurs bien-aimés, soyez fermes, inébranlables, travaillant de mieux en mieux à l'œuvre du Seigneur, sachant que votre travail ne sera pas vain dans le Seigneur. Alors, mon cher ami, toi qui écoutes ces quelques paroles, sache que tu peux encore rester connecté à Jésus-Christ. Sache que tu peux encore rester à cette source d'antidote en écoutant sa voix d'une manière quotidienne, par un chant, par un psaume, par une méditation, par un texte biblique. Mais l'objectif est de toujours se rapprocher toujours plus de cette source d'antidote au serpent doré qui nous entoure. Et oui, en lisant les Écritures et en agissant pour notre prochain et pour nos semblables, à effectivement en ayant à cœur à ressembler notre Seigneur Jésus-Christ de mieux en mieux. Eh bien, Philippiens 4, verset 8 déclare que tout ce qui est vrai, que tout ce qui est honorable, tout ce qui est juste, que tout ce qui est pur, que tout ce qui est aimable, que tout ce qui mérite l'approbation, tout ce qui est vertueux, que tout cela soit digne de louange. Oui, je crois qu'il y a encore un étendard à élever. Celui de notre Seigneur Jésus-Christ. Mais revenons pour l'heure, revenons à notre texte d'Ésaïe chapitre 41. Nous allons continuer la lecture au verset 15 et 16. Et cela, et le texte déclare: voici, je fais de toi un traîneau aigu, tout neuf, garni de pointes. Tu écraseras, tu broieras les montagnes et tu rendras les collines semblables à de la menue paille. Tu les vanneras, le vent les emportera et un tourbillon les dispersera. Mais toi, tu te réjouiras en l'Éternel. Tu te glorifieras dans le Saint d'Israël. Et je dis amen à cela. Alors, on peut se poser la question, mais
pourquoi l'Éternel, pourquoi Dieu ici dans ce texte utilise une telle image? Dieu utilise effectivement un traîneau de battage. Mais de quoi il s'agit? Alors, vous savez, dans ce temps, à l'époque, eh bien, la séparation du grain et de la balle après la moisson, donc la balle c'est le foin, eh bien, se faisait primitivement en Israël à l'aide d'un fléau avec lequel on les battait sur une herbe bien exposée au vent. Donc un outil, en fait, qui servait à battre effectivement ce grain afin de séparer le grain donc du foin. Et donc, cette balle était emportée par le vent. Cette balle légère, inutile, bien sûr, était emportée par le vent. D'ailleurs, nous pouvons nous rappeler l'histoire de Ruth où, effectivement, lorsqu'elle allait glaner, eh bien, il y avait cette session de battage où le grain qui était récolté et qui était stocké dans les sacs de grains était donc séparé de la paille trop légère. Et cela, déjà, est une illustration, est une bonne image afin que nous sachions déjà de quel côté nous devons être. Mais en fait, pour aller plus vite, eh bien, on a conçu, donc les Israélites ont conçu pour améliorer donc cette technique de moisson et pour augmenter le rendement, eh bien, ils ont conçu un traîneau. Un traîneau qui était bien sûr tiré par des chevaux ou alors par des bœufs. Mais ce traîneau, afin d'être encore plus efficace, était alourdi et rendu plus solide afin de mieux écraser les épis. D'accord, donc de ces épis écrasés venait donc la farine qui était utilisée pour confectionner des pains et des gâteaux. Alors, effectivement, il était garni de pierres tranchantes, d'outils, de bouts métalliques pour mieux ouvrir, enfin pour mieux utiliser le grain. Mais en fait, à travers ce que nous lisons ici, puisque je reprends le verset 15 déclare, voici je fais de toi, donc je fais de toi Israël, nous qui sommes Israël, l'Israël spirituel, je fais de toi un traîneau aigu, tout neuf, garni de pointes, et tu écraseras, tu boiras les montagnes. Alors, mes frères et sœurs, chers amis, il est intéressant de voir que cette force puissante pour l'agriculture ancienne, trouve ici un emploi métaphorique, bien sûr, puisque nous ne sommes pas effectivement à la... Nous pouvons comprendre ici que les oppresseurs ici qui se retrouvaient au verset 12 et 13, eh bien, seront écrasés, broyés par le traîneau de battage que l'Éternel lui-même a conçu à travers Israël. Et oui, nous pouvons comprendre ici que ces oppresseurs, donc ces serpents dorés, n'ont plus leur mot à dire. Ensuite, nous considérons quelque chose de particulier lorsque nous remontons au verset 13 et 14. Eh bien, Dieu se penche sur son peuple d'une manière particulière. Lisons ensemble. Il déclare, car je suis l'Éternel ton Dieu, qui saisit ta main, qui te dit, sois sans crainte, je viens à ton secours. Une fois. Une deuxième fois, écoutez ça encore. Sois sans crainte, verset 14. Sois sans crainte, vermisseau de Jacob, faible mortel d'Israël, je viens à ton secours une deuxième fois. Ton rédempteur, le Saint d'Israël. Nous constatons à travers ce court passage d'à peine 8 versets que le Seigneur déclare à 3 reprises, chapitre verset 10, verset 13 et 14, à 3 reprises, le Seigneur te dit, sois sans crainte, je viens à ton secours. Mais il ne s'agit pas ici de n'importe quel Dieu. Le Seigneur déclare que c'est ton Dieu. Un Dieu personnel, un Dieu d'intimité. Lui qui, premièrement, va fortifier ta droite. Vous savez, la droite, dans la Bible, est réputée pour être le bras de la force, le bras de la puissance, le bras de l'action. Et oui, Dieu a besoin de fortifier ce bras d'action, ce bras droit, comme on dit, hein, même dans nos expressions courantes, un bras droit, c'est quelque chose pour agir. Mais trop souvent, le peuple de Dieu reste dans l'inaction. Le peuple de Dieu reste là, d'une manière inerte, d'une manière léthargique, oubliant qu'il y a un travail à accomplir pour le roi des rois. Et donc, ce faible reste, effectivement, d'après la vue humaine, d'après la vue des oppresseurs, il nous voit comme étant un faible reste, comme étant des personnes rejetées, des personnes abandonnées,
Et beaucoup ont tendance à utiliser la langue contre le peuple de Dieu.

0: contre le peuple élu, choisi, sélectionné de Dieu. Mais il déclare, ne crains rien, je viens à ton secours. Il déclare, ne crains rien, je viens à ton secours. Oh mes frères et sœurs, combien il est intéressant, il est rassurant pour nous de voir, de constater que pour en faire un instrument redoutable qui va anéantir non pas seulement le grain, mais il est fait mention ici d'anéantir, que tu boiras les montagnes, les collines, et que tu vas en faire des montagnes donc, et des collines, quelque chose comme de la paille. Je ne sais pas si vous imaginez. Parce que pour pouvoir broyer des montagnes, nous avons besoin, l'être humain a besoin de machines extraordinairement fortes, puissantes et très lourdes. Voilà un matériel adéquat pour pouvoir briser la roche. Mais le Seigneur déclare qu'il va faire de nous cet instrument-là redoutable. Qu'il va anéantir, donc, à l'époque, ce qu'il y avait et ce qu'il y a maintenant, ce qui est appelé l'idolâtrie. Cette force-là satanique qui tend à se dresser d'une manière vraiment décomplexée devant le Seigneur. Cet orgueil-là qui, effectivement, cet orgueil humain qui est comparé à de la roche, qui est comparé à quelque chose vraiment de non négociable, qui est comparé comme quelque chose tellement de grandiose, insubmersible. Le Seigneur déclare, je ferai de toi ce traîneau qui boira les montagnes, qui boira les collines, afin qu'elles soient semblables à de la menue paille. Mes frères et sœurs, chers amis, je ne serai pas plus long, mais simplement pour vous dire une chose. Non seulement le Seigneur nous tend la main, encore et encore. Non seulement le Seigneur nous rassure. Non seulement le Seigneur nous dit de ne pas avoir peur. Mais il nous donne la force et la puissance d'aller au-devant de l'adversité, d'aller au-devant de l'épreuve en étant victorieux sur le mal, sur les péchés, sur tout ce qui fait que aujourd'hui, eh bien, nous sommes parfois en situation d'avoir peur du serpent venimeux. Nous sommes parfois dans une position où nous nous demandons est-ce que le venin ne va pas nous atteindre et nous faire succomber en quelques heures seulement. Mais le venin est déjà vaincu par l'antidote céleste. Et les Noailles déclarent dans l'œuvre ultime et solennelle, peu de grands hommes seront engagés. Ils seront prétentieux, indépendants, pardon, à l'égard de Dieu. Et il ne peut les employer, mais le Seigneur a des serviteurs fidèles qui, dans cette époque d'épreuve et d'ébranlement, se révéleront au grand jour. Ce sont des chrétiens de valeur, actuellement inconnus. Ils n'ont pas fléchi le genou devant Baal. Ils n'ont pas bénéficié de la lumière qui nous a été envoyée en faisceau étincelant. Pourtant, sous une apparence frustre, et peu attrayantes, leur lumière propre, celle d'un caractère authentiquement chrétien, sera révélée. Et pendant le jour, lorsque nous regardons vers le ciel, nous n'y voyons pas d'étoiles, mais elles sont bien là. Et cependant, incrustées dans le firmament, mais nos regards ne les distinguent pas, en tout cas pour l'instant, dit-elle. Leur éclat véritable n'apparaît que pendant la nuit. Et à ce moment-là, dans l'église, l'on sera séparé des scories. La vraie piété se distinguera nettement de son apparence, de ses oripeaux. Et bien des étoiles que nous avions admirées pour leur clarté s'effaceront dans les ténèbres. Des nuages de balles emportés par le vent s'élèveront des endroits où nous ne voyions pourtant que des réserves de pur blé. Tous ceux qui se contentent des ornements du sanctuaire, sans être revêtus de la justice du Christ, paraîtront dans la honte et dans la nudité. Mes frères et sœurs, alors que l'esprit de prophétie nous révèle ces quelques lignes dans Témoignage pour l'Église au volume 5, à la page 80 et 81, oui, nous voulons faire partie des étoiles qui brillent et qui brilleront pour le Seigneur, surtout, et je dis bien surtout dans l'obscurité de ce monde. Nous voulons être ces étoiles-là, ces serviteurs fidèles, serviteurs et servantes fidèles, afin que le nom du Seigneur continue à être élevé. Et n'oublions pas, dans Romains chapitre 11, verset 4, que le Seigneur déclare, et plaise à Dieu, je vais m'arrêter sur ce texte, plaise à Dieu que nous puissions faire partie de cette équipe, de ce groupe-là. Le Seigneur déclare au chapitre 11 de Romains, au verset 4, « Je me suis réservé 7000 hommes qui n'ont point fléchi les genoux devant Baal. » Que nous soyons, chers frères et sœurs, chers amis, ce reste qui n'a point fléchi et qui ne fléchit point les genoux devant Baal. Que Dieu nous bénisse. Notre Dieu, notre Père, alors que ta parole a été annoncée, nous te remercions pour cette promesse faite par le prophète Ésaïe. Et nous te remercions surtout d'utiliser ton peuple afin que la bonne nouvelle puisse continuer à être prêchée dans le monde entier. Alors, nous saurons, Seigneur, que tu reviendras bientôt nous chercher. Et oui, nous pouvons déjà entendre tes pas. Alors continue à fortifier tes enfants. Continue à nous accorder, s'il te plaît, ton Esprit Saint. Nous t'en supplions, ton Esprit Saint, en abondance, nous t'avons prié au nom de Jésus. Amen.
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2: Il est midi.
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0: Bonsoir à tous. Après un été marqué par une lourde sécheresse, un coup de pouce pour les agriculteurs. Le gouvernement débloque une enveloppe d'1 milliard d'euros, mais ce n'est pas suffisant pour la FNSEA. Comment rendre la société française plus inclusive? Emmanuel Macron présidait aujourd'hui une conférence nationale sur le handicap, vous l'entendrez. Et puis le début du mondial de basket féminin, les Françaises affrontent la Hongrie ce soir. Ils font partie des professionnels les plus impactés par la sécheresse et les canicules de cet été. Pour venir en aide aux agriculteurs, Annie Genevard a annoncé débloquer plus d'1 milliard d'euros pour un plan d'urgence. Il est destiné à éviter les faillites, soutenir les trésoreries et relancer la production, selon la ministre de l'Agriculture. Une aide qui peine à convaincre sur le terrain, c'est ce que nous explique un membre du bureau de la FNSEA d'Eure-et-Loire, Quentin Le Guillou.
1: C'est un pansement, elle va permettre de calmer un peu la plaie, d'essayer certains agriculteurs de les accompagner.
2: C'est des mesures, on va dire, d'urgence, qui répondent encore une fois, si on veut, aux attentes des agriculteurs qui, là, tout de suite, à l'instant T, comment on fait pour, un minimum, passer l'année, finir l'année. Mais il n'y a rien, en fait, concret sur du long terme. Et aujourd'hui, les agriculteurs demandent du direct. Là, il faut qu'on puisse, urgemment, ça c'est le premier cas. Mais qu'est-ce qu'on nous donne de plus pour le direct? Et quand on parle de planification, quand on parle de regarder des nouvelles cultures, aujourd'hui, il n'y a rien de tout ça. C'est bien, il y a une première pierre à l'édifice. Maintenant, il faut accélérer et aller beaucoup plus fort.
0: Le détail des premiers versements de ce plan d'urgence doit être précisé par les préfectures dans les prochains jours. Les épisodes de forte chaleur se poursuivent. Les Pyrénées-Orientales rejoignent l'Ardèche, l'Aude, la Drôme, le Gard et l'Hérault en vigilance orange canicule. Selon Météo France, ces températures élevées persisteront au moins jusqu'à dimanche sur la moitié sud. Les annonces d'Emmanuel Macron sur le handicap en clôture d'une conférence nationale sur le sujet. Le chef de l'État présentera une nouvelle stratégie sur l'autisme dès la fin de l'année. Il souhaite aussi que les proches aidants soient mieux reconnus, soutenus et accompagnés. Emmanuel Macron plaide également pour que la culture soit davantage ouverte aux personnes en situation de handicap. Écoutez.
3: Prendre pleinement part à la vie de la nation, c'est aussi pouvoir accéder à la culture. Nous devons aller au-delà des progrès accomplis. Avec la ministre, nous portons le fait que l'édition accessible et adaptée doit désormais changer d'échelle pour que chacun puisse accéder à la lecture dans des conditions équivalentes. Même exigence pour les lieux culturels, musées, sites patrimoniaux doivent continuer à mieux accueillir tous les publics. La culture, c'est aussi le cinéma. Personne ne doit être forcé d'aller voir un film le mardi matin à 8h30 parce que ce serait la seule séance sous-titrée et audio décrite de la semaine. Et je salue à cet égard l'engagement du ministère, les travaux conduits par le Centre national du cinéma pour augmenter dès 2027 le nombre de séances accessibles partout sur le territoire et mieux les faire connaître.
0: Emmanuel Macron demande que l'inclusivité soit au cœur de la campagne présidentielle et que les efforts soient accentués sur ce sujet. Le maire de Paris, Emmanuel Grégoire, et sa prédécesseur Anne Hidalgo, visée par une plainte de 17 familles dans l'affaire des violences dans le périscolaire. Le collectif MeToo École demande à la justice d'examiner ce que les élus savaient des dysfonctionnements, alors que plusieurs enfants dénoncent des violences sexuelles lors des temps périscolaires. La déception du collectif des victimes de Betaram, qui déplore le refus du pape de lui accorder une audience lors de sa venue à Lourdes à la fin du mois. Ce collectif regroupe plus de 200 anciens élèves de l'établissement, victimes de violences. Pour autant, Léon XIV participera à une rencontre privée avec des victimes de violences sexuelles dans l'église. 9 jours après la crue meurtrière à la frontière entre le Népal et le Tibet, le bilan continue de s'alourdir. Plus de 1300 morts et plus de 5600 disparus. Parmi les personnes portées et disparues au Népal figurent plusieurs centaines de touristes et pèlerins de nationalité étrangère, ainsi que plus de 900 ouvriers de centrales hydroélectriques ou de barrages. On passe au sport et on commence avec le basket. Ce soir, coup d'envoi du mondial féminin en Allemagne. L'équipe de France entre en lice face à la Hongrie. Les Bleus vont tenter de remporter la deuxième médaille mondiale de leur histoire. Comme toujours, les Américaines sont les grandes favorites et visent un 5e titre consécutif de championne du monde. Mais Louis Crépeau, l'espoir de médaille est permis pour les Françaises. Elles ont aussi leurs arguments.
4: Oui, vice-championne olympique en titre, les Françaises font clairement partie du trio de favorites avec l'Australie et donc les USA. Avec un effectif parmi les plus réguliers des dernières saisons, l'équipe de France peut compter sur un groupe de 8 joueuses désormais bien installées dans l'élite de la WNBA, la NBA féminine. Parmi elles, Marine Johannes, Dominique Malonga, Leila Lacan ou encore la nouvelle capitaine Gabby Williams. Même si la préparation s'est faite sans ces joueuses, la France a hérité d'un groupe très accessible pour se mettre en jambes au premier tour, le Nigeria, la Corée du Sud et la Hongrie. De quoi espérer une première médaille dans un mondial depuis près de 80 ans.
0: Après la Hongrie, prochain match de l'équipe de France demain soir contre la Corée du Sud. Et puis le foot, la suite de la troisième journée de Ligue 1 ce soir à 19h. Lyon reçoit Auxerre, suivi à 21h05 de PSG Monaco. Parmi les autres rencontres du week-end, Lens, Lorient, Angers, Rennes et Marseille, Paris FC. Voilà pour l'info, excellente soirée.

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1: 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Il est 13h. Bon appétit. 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
3: 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Il est 14h. Bon après-midi. 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
1: Aujourd'hui, un Y comme IE. Bonjour.
2: Bonjour Gilles.
1: Alors IE, c'est pas IEV très bien. Hein. C'est bien.
2: Mais on dit toujours
1: les yeux.
2: Voilà, on dit toujours les yeux.
1: Ah oui.
2: On a du mal à dire IE tout seul. Mmh. Hein.
1: Ouais. Des yeux. Non, c'est vrai.
2: Des yeux.
1: Alors, on s'arrête sur la lettre Y aujourd'hui, avant-dernière lettre de notre petit alphabet ou petit abécédaire. Alors, les yeux, c'est un des organes peut-être les plus importants pour la plupart des gens qui nous entendent, quoique là, en tout cas, ils utilisent particulièrement leurs oreilles.
2: Eh oui, pour eux, c'est l'oreille qui compte. Hein. Entre
1: pour
2: eux et nous, c'est
1: cas,
2: l'oreille qui compte.
1: Pour l'instant, en tout cas. Alors, les yeux nous dirigent énormément dans notre existence, dans des bons chemins, dans des moins bons chemins. Ils nous permettent effectivement de faire aussi quelquefois des choix, des bons ou des mauvais.
2: Oui.
1: On est très sensible, hein, la sensibilité de l'œil. Aujourd'hui, la télévision, les images,
2: bien sûr.
1: Regard que l'on porte sur la vie. On dit bien cela, le regard que l'on porte sur la vie, c'est un peu la vision du monde que l'on a.
2: Du coup, on en a fait quelque chose de symbolique de notre vie intérieure aussi. Hein.
1: Oui.
2: Pas seulement l'organe biologique qui permet donc de se repérer dans l'espace, etc., tout ce qu'on peut voir avec nos yeux, mais souvent on parle aussi donc des yeux du cœur ou des yeux de l'esprit.
1: Alors aussi l'œil de la connaissance qui est représenté dans toute l'histoire de la religion, hein, un peu partout.
2: Oui.
1: Hein.
2: C'est pas seulement voir le ciel bleu qui est, enfin il est pas tellement bleu aujourd'hui, il est plutôt gris, qui nous entoure, c'est aussi voir des concepts, voir des idées, voir l'avenir, voir les choses abstraites, l'invisible aussi.
1: D'accord.
2: Oui.
1: Alors vous avez choisi vous trois passages aujourd'hui dans la Bible où il est parlé justement des yeux, trois passages différents qui donnent peut-être justement un aperçu de choses aussi très importantes sur le regard que l'on porte sur les choses et sur les êtres et sur Dieu.
2: Absolument. Et le premier que j'aimerais peut-être lire avec vous, c'est dans le livre du Deutéronome, chapitre 32 et verset 10. C'est un extrait d'un magnifique poème de Moïse, où il retrace un petit peu l'histoire de son peuple d'Israël. Et il dit ceci à propos de Dieu. Il a trouvé son peuple dans un pays désert, dans un chaos hurlant et aride. Il l'entourait, il prenait soin de lui, il le gardait comme la prunelle de son œil. Voilà une utilisation imagée, évidemment, de l'œil de Dieu, des yeux de Dieu. On parle assez souvent dans la Bible du regard de Dieu, qui peut être à la fois inquiétant, c'est le regard qui voit tout, même les choses les plus secrètes qu'on voudrait bien cacher. Mais là, c'est pris au sens très positif, que c'est ce qu'on a de plus précieux, la prunelle de son œil, c'est devenu une expression, et son peuple à ses yeux est précieux comme cela.

0: image donc symbolique, belle métaphore donc de l'amour de Dieu comparé, enfin tout au moins à l'intérêt de Dieu pour l'humanité comme comme à ses yeux, à cette prunelle. Un deuxième passage, Corinne.
1: Oui, cette fois c'est une invitation. Là encore, c'est toujours métaphorique. C'est dans le premier livre de Samuel, au chapitre 16, verset 7. C'est au moment où Samuel, le prophète, va choisir David comme futur roi d'Israël. Et Dieu dit à son prophète, parce qu'il y a là

0: a plusieurs hommes et il regarde celui qui est le plus costaud. Il dit, oh, ça doit sûrement être lui, le prochain roi. Mais non, ce n'est pas lui. Et Dieu lui dit, l'homme voit ce qui frappe les yeux, mais le Seigneur voit au cœur. Nouvelle expression, nouvelle image avec les yeux, cette fois pour se méfier. Se méfier, prendre du recul par rapport à ce qu'on voit. Parce qu'on peut dire, je l'ai vu, c'est donc absolument vrai, c'est ça le plus important, etc. Oui, mais est-ce que c'est ça la vérité profonde? En tout cas, Dieu ne se contente pas des apparences, n'est pas aussi manipulé que nous, que nous pouvons l'être par les apparences, parce que Dieu sait voir, sait regarder, sait analyser ce qu'il y a d'invisible, ce qu'il y a dans le cœur des hommes. Alors, nous n'avons pas la même compétence que Dieu d'aller voir, d'aller creuser l'invisible, mais nous pouvons au moins avoir une sagesse acquise au fur et à mesure des années, de ne pas nous laisser berner par ce qui brille. Tout ce qui brille n'est pas or. Hein. Donc méfions-nous de ce que nous voyons. C'est pas pour toujours ce qui est la vérité de la personne. Elle peut utiliser beaucoup de masques pour se cacher de ce qu'elle est réellement. Alors, ok, nous voyons cela, nous entendons cela, d'accord, mais attention, c'est peut-être pas si exact que cela. Il y a peut-être d'autres choses à découvrir sur une personne.
1: Alors, ce qui est aussi encourageant dans ce passage, dans un rapport peut-être à nous-mêmes, personnel, c'est de pouvoir cultiver ce jardin secret que Dieu seul peut lui observer et qu'il reconnaît à sa juste valeur, parce que bien souvent nous ne sommes pas toujours reconnus à notre juste valeur, mais oui, aussi à ce qui est clinquant, à la façon d'être superficielle, alors qu'à l'intérieur il y a une grande richesse.
0: On peut se dire d'ailleurs, oui en effet, tout à fait, que le monde nous juge injustement sur des critères qui sont décevants, etc. Mais qu'avec Dieu, on est vraiment pris pour ce que nous sommes en profondeur et rien ne lui échappe au sens positif du terme. Et même la vertu la plus discrète, la petite violette, vous savez, au fond du bois, eh bien, il sait le déceler, il sait le mettre en valeur.

0: Alors nos yeux peuvent être aussi une occasion de détruire, de repousser, de manipuler, d'abaisser, hein, le regard que l'on porte sur les autres. Et Jésus parle aussi des yeux dans l'évangile, Corinne.
1: Oui, d'une manière très connue, il reprend ce qui était une phrase proverbiale, une sorte de précepte de violence, œil pour œil, dent pour dent. Un précepte de vengeance qui est bien connu, qu'on continue d'ailleurs d'utiliser dans la langue courante. Tu m'as fait du mal, tu m'as volé 100 euros, et bien je te volerai, d'ailleurs pas 100, je te volerai 200 si je peux, hein. Généralement il faut essayer de contenir la vengeance qui a toujours tendance à être excessive par rapport au tort causé. Ça c'est un peu le mode de fonctionnement humain. Alors Jésus a repris cela, œil pour œil, dent pour dent. Et lui, il en a fait évidemment l'inverse, parce que Jésus pousse toujours les choses dans l'extrême de l'amour. Et on est dans l'évangile de Matthieu, chapitre 5, verset 38. Vous avez entendu qu'il a été dit œil pour œil et dent pour dent. Mais moi je vous dis de ne pas vous opposer au mauvais. Si quelqu'un te frappe sur la joue droite, tends lui aussi l'autre. Si quelqu'un veut te faire un procès pour te prendre ta tunique, laisse-lui aussi ton vêtement. Si quelqu'un te réquisitionne pour faire un kilomètre, fais-en deux avec lui. Donne à celui qui te demande. Ne te détourne pas de celui qui veut t'emprunter quelque chose. Alors là, on est loin de la vengeance, évidemment. Il renverse tout. C'est un peu l'habitude de Jésus d'ailleurs. Œil pour œil, dent pour dent, qui a l'air d'être une mesure assez juste, hein, tout à fait équitable, ça ne satisfait pas Jésus. Il veut mettre beaucoup plus de générosité et d'amour dans les relations entre les hommes.
0: Alors Corinne, dans ce même chapitre de Matthieu, il y a aussi ce passage où il sera dit « Si ton œil est pour toi une occasion de chute, arrache-le et jette-le loin de toi. » Alors c'est bien sûr quelque chose d'un peu exagéré, mais cela peut vouloir dire aussi que notre œil, bien souvent, peut causer des dégâts pour nous-mêmes et pour les autres.
1: Vous voyez qu'il y a beaucoup de passages avec l'œil, hein, et les yeux. Exactement, là c'est une image, évidemment. Je ne crois pas que Dieu invite à se mutiler et à s'arracher les yeux pour de vrai. Mais symboliquement, oui. C'est-à-dire ne pas rester dans, tes,

0: doit être filtré, gouverné par notre volonté, d'une certaine manière. Il y a beaucoup d'insistance dans les évangiles et dans la Bible d'une manière générale pour que nous soyons très responsables de ce que nous faisons, pas nous laisser aller à toutes sortes de déviances.
1: Est-ce que comme ce texte que vous lisiez, ce Dieu qui regarde non pas seulement à ce qui marque le regard ou les yeux, mais au cœur, est-ce que nous ne devrions pas aussi scruter un peu plus les choses et ne pas être arrêtés par la lumière, hein, par la lumière des feux, par ce papillon qui se laisse bloquer. Vous savez, dernièrement, je roulais sur une route et il y avait une chouette sur la route et elle s'est fait éblouir et j'étais obligé de m'arrêter, sinon je l'aurais écrasé.
0: Bien sûr.
1: Je ne peux pas un peu éblouir aussi par nos yeux.
0: Mais combien, en tout cas, il y a beaucoup d'éléments pour nous laisser, pour nous éblouir et nous distraire de ce qui est vraiment important. Hein. Notre monde fourmille de distractions de toutes sortes. Le plus tape à l'œil possible, comme on dit, c'est encore une expression avec l'œil.
1: Tape à l'œil.
0: Donc
1: tu nous en mets plein la vue, tu nous en mets plein la vue. Vous savez, les
0: beaucoup. Mais c'est toujours des choses justement négatives. Et l'attitude correcte, l'attitude appropriée devrait être de se méfier de cela. Ça ne veut pas dire qu'il faut tout rejeter en bloc, mais il faudra exercer un tri, un jugement, mettre dans sa tête des critères pour arriver à discerner ce qui est intéressant quand même, ce qui a besoin d'être amélioré, ce qui n'est pas du tout intéressant, ce qu'il faut rejeter, etc. Et entrer dans la profondeur plutôt que de rester à la superficie des choses, des êtres, des sociétés, etc. La vérité est dans la profondeur.
1: Cette superficie se retrouve dans une expression « je vais jeter un œil » dans vos discussions ou dans vos papiers, Corinne, pour une prochaine émission. C'était la lettre Y, comme les yeux, et bien que chacun de vous puisse faire attention à son propre regard. Et nous, en premier. Corinne, à bientôt.
0: Au revoir.
1: Au revoir.
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1: C'est Espérance FM. Il est 15h. Bon après-midi. 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
1: Bonjour, bonjour à tous. À la une de l'actu, cet accident sérieux en Martinique. Au moins 3 véhicules se sont percutés ce matin sur la rocade au niveau du pont de Chêne, dans le sens Lamantin-Fort-de-France. Par miracle, l'accident n'a fait que des dégâts matériels, mais un homme de 27 ans et deux femmes de 49 et 61 ans ont tout de même été emmenés à l'hôpital par précaution. L'accident serait dû à une voiture à contresens. Il y aura un nouveau procès. Dès l'énoncé du verdict, l'avocat de Kevin Herry a annoncé qu'il faisait appel. Son client a été condamné hier à 7 ans de prison par la cour criminelle de Fort-de-France. Il a été reconnu coupable de l'ensemble des faits qui lui étaient reprochés. Il était accusé de violence conjugale ayant laissé son ancienne compagne lourdement handicapée. Lui est condamné pour atteinte sexuelle. Un entraîneur de rugby écope d'un an de prison ferme devant le tribunal correctionnel de Pointe-à-Pitre.

0: Il purgera sa peine sous bracelet électronique. L'homme avait commis des atteintes sexuelles sur deux mineurs à Petit-Bourg en 2011 et 2021. Il a toujours contesté tous les faits. Toujours en Guadeloupe, une délégation de 7 sénateurs en visite à Petit-Bourg hier matin pour un temps d'échange consacré aux sargasses et aux enjeux sanitaires, environnementaux et territoriaux liés aux échouements. Les élus vont publier un rapport sur cette problématique de santé publique d'ici deux mois et demi. Des parents en colère en Guyane, à Matoury. Des parents d'élèves se sont rassemblés dès 5h ce matin à l'école maternelle Cécile Clairvaux. Ils dénoncent la fermeture de deux classes, la suppression de deux lignes de transport scolaire et puis des conditions de travail dégradées pour les enseignants. Les parents d'élèves se sont réunis ensuite avec la mairie de Matoury ainsi que les représentants du rectorat. Et puis pour terminer, du sport et du tennis, c'était sa dernière en Grand Chelem. Gaël Monfils a fait ses adieux à l'US Open après sa défaite au deuxième tour contre Lerner Tien. C'était son dernier tournoi du Grand Chelem avant sa retraite prévue en fin d'année. L'Antillais prévoit de disputer les tournois de Lyon, de Vienne et peut-être le Masters 1000 de Paris pour ses adieux. Voilà pour l'essentiel de l'actu aujourd'hui. Je vous souhaite une très belle journée. À notre écoute.
1: Bonsoir à toutes et tous. C'est d'abord ces interpellations dans les enquêtes sur le piratage du fisc et d'autres plateformes de l'État. Deux jeunes hommes ont été arrêtés fin août, indique le parquet de Paris. Et l'un d'eux, un habitant de l'Essonne de 18 ans, est en détention provisoire après avoir été mis en examen, suspecté d'être lié à ces cyberattaques, mais aussi à plusieurs affaires similaires de vol massif de données en ligne. Le second suspect, mineur, a été laissé libre en attendant l'exploitation de son matériel par les enquêteurs. Une femme tuée dans le Finistère cet après-midi et les forces de l'ordre déployées en nombre sur la commune de Plourin-les-Morlaix. Le suspect, un voisin, se serait ensuite retranché près de son domicile armé. Le quartier est confiné. Le parquet de Brest indique qu'un homme a aussi été blessé. Il serait le fils de la victime. Dans l'actu également, 65 mesures pour construire une société pleinement accessible. C'est l'ambition du plan présenté par Emmanuel Macron lors de la conférence nationale du handicap à Bobigny. Aujourd'hui, le chef de l'État promet notamment de rendre l'école plus inclusive, de renforcer l'emploi accompagné et de soutenir les aidants. Emmanuel Macron a aussi annoncé une nouvelle stratégie nationale sur les troubles du neurodéveloppement, dont l'autisme, pour la fin de l'année. À 3 semaines de la venue de Léon XIV en France, on en sait un peu plus sur le parcours du pape dans la capitale. Une déambulation en papa mobile est prévue le vendredi 25 septembre depuis l'église Notre-Dame-des-Champs dans le 6e arrondissement jusqu'à Notre-Dame de Paris. Des groupes de musique vont animer son passage. Plus de 200 000 fidèles sont attendus. Le foot avec la suite de la 3e journée de Ligue 1 et 2 matchs ce soir. Celui entre Lyon et Auxerre qui est en cours et celui entre le PSG et Monaco. Coup d'envoi 21h05 au Parc des Princes. Il y a aussi la 5e journée de Ligue 2 qui continue avec 5 matchs, notamment Dunkerque-Clermont et Boulogne-Dijon. Et puis en basket, c'est le début du mondial en Allemagne et les Françaises jouent ce soir. Les Bleus affrontent la Hongrie à 21h. Et c'est la fin de cette édition. Très bonne soirée.
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0: Bienvenue dans votre émission Autrement dit. Nous sommes heureux de vous accueillir sur notre plateau afin de pouvoir échanger et discuter autour de la parole de Dieu. Le thème que nous suivons ce trimestre se trouve dans le Nouveau Testament. Il s'agit des lettres des épîtres de Paul aux Corinthiens 1 et 2 Corinthiens. L'étude que nous allons voir se situe plus sur le 2 Corinthiens aujourd'hui. Et pour cela, je reçois Jean-Marc. Bienvenue Jean-Marc.
1: Merci.
0: Heureux de t'accueillir, tu vas bien?
1: Oui, ça va, tranquillement.
0: Comment vas-tu, Eddy Michel?
2: Ça va.
0: En forme?
2: Oui, ça va.
0: Bon, si je vais bien. Merci de me l'avoir demandé. En tout cas, nous poursuivons donc cette réflexion. Et Eddy, j'ai une première question. Aujourd'hui, comment fais-tu par rapport à l'IA, Eddy, pour savoir si quelque chose est vrai ou pas?
2: Alors, mon réflexe, c'est premièrement, peut-être c'est dû aussi à mon âge, je commence par faire mes propres recherches.
0: Ok.
2: Et ensuite, je pose certaines questions à l'IA.
0: D'accord.
2: Pour savoir si ça va dans une certaine direction ou pas.
0: Okay.
2: Maintenant, c'est vrai que ce n'est pas toujours facile de pouvoir discerner ce

0: on devait aller dans le dictionnaire Jean-Marc Prager et qu'on cherchait le mot authentique, quelle serait la définition du dictionnaire Prager du mot authentique?
1: Alors, bon, j'ai cherché une définition, voilà. J'aime bien l'idée quand ça dit qui est véritablement de l'auteur auquel on l'attribue. Est-ce que je suis effectivement l'auteur de cet acte que je viens de faire? Je vois dans ce sens-là. Donc, pour revenir un petit peu à la pensée paulinienne, l'idée, c'est, pour moi, c'est très profond. Puisque, au fait, souvent, nous sommes influencés de nos actes, nos attitudes. Mais dans les deux cas, ça peut être authentique, mais authentique positivement ou négativement. Mais est-ce que ceci nous représente une vérité profonde de ce que nous sommes? That is the question.
0: Je sens que ça va être très intéressant. Merci Jean-Marc, merci Eddy Michel pour ces premiers éléments. Et nous allons aller un peu plus loin, au cœur du texte, afin de comprendre comment Paul a pu exercer un ministère véritablement authentique. Les mots que nous avons entendus au départ tournent autour de l'authenticité. Et dit aujourd'hui, on l'a déjà vu dans des études précédentes, Paul se présente lui-même comme un apôtre qui a été missionné par Dieu. Aujourd'hui, comment faire pour justement identifier l'authenticité de quelqu'un qui se dit porteur d'un message venant de Dieu? Quels sont les critères? Tu parles tout à l'heure de méthodologie sur le fait d'analyser les choses par rapport à l'IA. Quels sont les critères aujourd'hui qu'il faudrait mettre en avant pour savoir si le message qu'on nous présente vient véritablement de Dieu ou pas?
2: Alors je dirais qu'il y a déjà un premier rapport avec la Bible elle-même, qui pour moi est le socle qui nous permet de mesurer, d'analyser. Mais encore faut-il avoir une bonne lecture de la Bible. Donc là aussi, je dirais que en fonction du groupe religieux peut-être dans lequel on est, eh bien, de l'interprétation qu'on fait dans ce groupe de la Bible, eh bien, on peut estimer que cette personne est authentique. Mais peut-être que pour un autre groupe, cette même personne n'est pas authentique.
0: Alors, si tu viens, mais dis par rapport à ce qu'il dit, Jean-Marc, est-ce que donc notre histoire joue un rôle sur l'authenticité de notre message? Parce que, et dit bien, dans un groupe, je veux pas être authentique, dans un autre pas, est-ce que, en fait, en quelque part, mon histoire, mon passé, prenons le cas de Paul, puisque c'est de lui qu'on parle, est-ce que l'histoire de Paul est un élément certifiant son authenticité lorsqu'il donne un message d'amour?
1: Tout à fait. Je peux dire tout à fait.
0: Tu peux dire non aussi, Jean-Marc, hein, si tu estimes que c'est non.
1: Non, l'idée, c'est que, au fait, on n'est jamais seul, au fait. On voit que nous sommes seuls, mais on n'est jamais seul. Je ne sais pas qui a dit un homme seul est en mauvaise compagnie. Je ne sais pas qui a dit ça. L'idée, c'est de se dire qu'on a toujours un héritage de quelque chose. On a reçu une éducation. On a eu des fréquentations à la maison, après au niveau de l'école. Ce qui fait que, au fait, on est un petit peu le fruit de tout cela. Donc, Paul, c'est un exemple. La semaine dernière, on en a parlé par rapport à sa vision de départ qu'il avait de la vérité, qui pour elle était authentique. Et pourtant, Dieu vient vers lui avec une vérité qui est la vérité. Et à ce moment-là, c'est le même bonhomme. Il était aussi sincère là, il est authentique. Et lorsqu'il a décidé de suivre Dieu, il est authentique aussi. Donc, il y a une tension de ce mot-là. Parce que nous sommes des êtres en tension. Nous sommes partagés. C'est pour cette raison que la notion d'authenticité, pour moi, c'est un mot, il est piégeant. Il est piégé, ce mot-là.
0: Alors, j'ai eu la définition du dictionnaire, Jean, mais Eddy, tu ne vas pas donner ta définition, justement, d'authentique. Et par rapport à ce que Jean-Marc vient de dire, comment Paul pouvait être vrai et authentique quand il était Saul de Tarse, et encore vrai et authentique quand il est devenu Paul? Alors déjà, la définition, Eddy Michel, d'authentique.
2: Alors, moi, je dirais qu'il faut, pour moi, être authentique,

0: C'est premièrement être authentique avec soi-même, mm-hmm. dans son rapport à Dieu, dans la compréhension qu'on a de lui.
1: Authentique avec soi-même, c'est difficilement vérifiable quand même. Parce que si tu me dis que tu en as quoi avec toi-même, j'ai pas moyen de...
0: Non, mais intellectuellement, oui, bon. Moi je peux savoir si je suis oui. en train de tricher ou pas. Tu ne le sais pas,
1: c'est ça.
0: Moi je peux le savoir. Donc, il y a au moins cette authenticité-là, d'être vrai avec soi-même et de ne pas être dans un jeu de rôle ou dans... Voilà. Donc pour moi, c'est cela. La deuxième, c'est par rapport à Dieu, être authentique, par exemple, par rapport à Dieu. Et tu me proposes l'exemple de Paul. Dans les deux cas, il était authentique parce qu'il agissait en fonction de ses convictions. Donc oui, c'est toujours confronté, et c'est pourquoi Jean-Marc t'a dit on est en tension, parce qu'aujourd'hui je suis authentique dans ma vérité, mais demain j'avance, et quand je vais regarder ailleurs, je me dis ah ben il y avait des choses qui n'allaient pas, et j'étais pas authentique. Si, j'étais authentique. Donc on est pour moi dans une dynamique d'authenticité dans la relation avec Dieu. Donc je m'enferme pas là. Aujourd'hui, je peux avoir un credo authentique sans être authentique. Mm-hmm.
1: Ok.
0: Donc, oui, je peux prêcher des choses qui sont vraies, authentiques, et moi-même, je ne suis pas en harmonie avec ce que je prêche.
1: On a critiqué Paul. On a remis en cause son ministère. On a remis en cause son appel même à être un ministre, etc. Qu'est-ce que Paul... Si tu peux donner des textes qui peuvent le montrer, qu'est-ce que Paul a mis en avant pour justifier de l'authenticité de son appel et de l'authenticité de son message?
2: Il s'est autoproclamé apôtre, et ce qu'il a mis en avant aussi, c'est la rencontre qu'il a fait avec Dieu.
1: Oui.
2: Et partant de cela, il affirme un message, et ce qu'il y a un texte qui me paraît très pertinent dans cette idée-là, parce que Paul reconnaît quelque chose. Il reconnaît que nous sommes habités. Et dans le texte de Dieu Corinthiens au chapitre 3, il fait un développé très intéressant. Au fait, il dit qu'en fait, nous sommes des lettres. Et il dira, il va aller plus loin au verset 3, vous êtes manifestement une lettre de Christ écrite par notre ministère, non avec de l'encre, mais avec l'esprit du Dieu vivant. Et ce que j'aime, il dit non sur des tables de pierre, mais sur des tables de chair, il dit sur les cœurs. Donc, Paul, c'est un bon juif, hein. L'idée, c'est que quand il dit écrit sous des tables, il a en tête les tables.
1: Dix commandements.
2: Et il est en train de dire qu'au fait, Dieu a inscrit en nous, on va pas dire sa loi, on va dire sa parole, son caractère. C'est pourquoi il dit que nous sommes écrits avec l'Esprit de Dieu. Et pourquoi c'est pertinent, au fait? C'est à ce moment-là qu'on peut parler de sens d'authenticité, et je rejoins Eddie lorsque tu disais que tu sais quand tu n'es pas authentique. Parce que le grammage là, le tatouage là que Dieu a mis là, il te dit tout le temps, tu sais très bien ce que tu fais là, que c'est pas bon. Donc au fait, oui. C'est pourquoi je dis que ce mot là est piégé. Parce que en nous, quand je dis en nous, quelle que soit la personne qui nous regarde, si la personne croit que c'est Dieu qui l'a créé, et je crois que c'est Dieu qui a créé tous les hommes, eh bien, il y a le souffle de vie. Et ceci étant dit, donc, l'authenticité de Dieu est ancrée en l'homme. C'est pour cette raison que nous sommes souvent en tension, même persécutés par rapport à ce que nous faisons et par rapport à peut-être la nouvelle identité qu'on veut imprimer dans notre cerveau, mais il y a déjà une identité qui était déjà là.
1: Et dit, aujourd'hui, l'authenticité, c'est une vertu rare, une denrée rare, on dira. Est-ce que malheureusement, ce manque d'authenticité se retrouve aujourd'hui dans l'église, et pourquoi?
0: Alors visiblement, déjà à Corinthe, quand Paul écrit, quand il parle d'authenticité, ça veut dire que quelque part il y a une défaillance, et peut-être que certaines personnes, parce que Paul, on le sait, c'est lui quand même qui a fondé cette communauté de Corinthe, il est resté plusieurs années avec eux, il est revenu, il est parti, il y a eu des tensions, mais on voit aussi qu'il y avait des parties, donc ça veut dire qu'il y a des personnes qui sont venues, qui ont enseigné, mais qui ont enseigné aussi des choses que lui, Paul, ne prêchait pas. Donc c'est pourquoi, il défend son ministère parce que il est remis en question dans son authenticité par d'autres. D'accord? Donc, ça devient vraiment une tension pour Paul. Et donc, effectivement, je pense que ce n'est pas toujours évident de demeurer dans une authenticité dans le monde dans lequel on vit.
1: Mais moi, ma question, c'est surtout dans l'Église. C'est-à-dire, aujourd'hui, est-ce que tu considères qu'on a cette authenticité aujourd'hui dans l'Église, ou comme autant des Corinthiens, on est encore confronté à des tensions parce qu'en fait, on n'a pas tout de suite conscience, on n'a pas tout de suite la conviction que ce qui nous est présenté est authentique?
0: Alors, je dirais que nous sommes, pour prendre un peu mon exemple, parce que je ne peux parler que de moi, dans le milieu chrétien dans lequel je vis, aux Antilles Guyane française, c'est un milieu qui est extrêmement oppressant et regardant. Et c'est un milieu qui peut nous pousser à ne pas être authentique. C'est-à-dire à mettre beaucoup l'accent sur l'apparence extérieure. Et pour moi, cette pression du groupe, de la société même, je dirais, fait que on se retrouve un peu comme à l'époque de Paul. Donc oui, malheureusement, cela existe. Maintenant, je peux pas dénombrer et dire qui est ou qui ne l'est pas. Par contre, je vais pas dire cela. Mais, dans l'observation, entre ce qui est écrit, puisque je disais tout à l'heure que c'est quand même une norme, et c'est là où Paul aussi les interpelle, parce que entre ce qu'il a enseigné et ce que Dieu produit normalement en eux, il leur dit il y a quand même il y a quelque chose qui va pas. Donc il les invite constamment à être dans cette authenticité, tout en développant lui-même son authenticité. Parce qu'il dit même, moi j'ai pas cherché davantage en venant vers vous. Enfin, moi j'étais vrai, j'étais authentique, j'étais entier dans tout ce que je vous ai dit, dans toutes mes démarches. Je n'ai jamais cherché à vous tromper. D'accord? Ce n'est pas toujours facile de l'être, parce que c'est aussi se dévoiler.
1: Alors, c'est très intéressant ce que Judith a dit sur le fait de se dévoiler. On a l'impression quand même que Paul, pour justifier son authenticité, parle quand même de ses échecs, mais des difficultés qu'il a rencontrées, c'est-à-dire ses blessures, les problématiques qu'il a subies, les complexités qu'il a eu à gérer au sein de l'Église. Est-ce qu'aujourd'hui, Jean-Marc, par rapport à ton expérience et ton recul, on a encore ce discours qui peut tenir la route? Est-ce qu'aujourd'hui, ceux qui sont des ministres de l'Évangile, ceux qui prêchent, ceux qui apportent la parole, est-ce qu'on a le sentiment que ce sont des gens authentiques parce que ils ont une notoriété, ou parce qu'ils parlent aussi de temps en temps de leur faiblesse, de leurs problématiques et de leur chute, voire
2: au fait, il y en a hein,
1: ils sont peut-être pas nombreux, mais il y en a peut-être, c'est
2: oui,
1: ça
2: qui parlent, mais de toutes les façons l'expérience, c'est une expérience, c'est quelque chose de très gratifiant pour ceux qui peuvent entendre quelqu'un que l'on pense surtout un ministre de l'Évangile, qu'il est sous un piédestal spirituel, je parle, et de dire que, au fait, cette personne n'a pas à avoir des difficultés, ceci me conforte du fait que, premièrement, que, au fait, nous sommes tous aimés de Dieu, et que en dépit de ce que nous sommes, pécheurs, au fait, Christ nous donne cette faculté de nous regarder tels que nous sommes. Et lorsqu'un homme de Dieu vient pour témoigner, on dit que finalement c'est possible. Puisque si lui qui est dans le ministère, il peut avoir des difficultés, alors pour le membre lambda, il se dit bon, ben, si c'est une expérience qui est positive, bien sûr, il peut s'accrocher. Ça peut être un exemple. Je peux dire ça, oui. Puisque, au fait, le salut, il est dans le regard de l'autre.

0: Tout à fait. Donc, en tout cas, avec ces éléments que nous avons pu rapidement survoler dans les deuxième de Paulo Coelho, on s'en rend bien compte que l'authenticité est fondement à notre ministère, et nous espérons pouvoir déceler quelques clés pour aujourd'hui également à travers l'exemple que Paul nous a laissé. Nous avons vu, sur l'exemple de Paul, comment l'authenticité était fondamentale pour l'exercice de son ministère. Même si l'authenticité n'est peut-être pas quelque chose qui soit très vendeur aujourd'hui. Eddie, toi qui es un ministre de l'Évangile, est-il facile pour toi d'être authentique dans la façon dont tu as de présenter l'Évangile aujourd'hui?
1: Alors, personnellement, je n'ai pas de difficulté à être authentique parce que j'estime que, en tant qu'être humain, nous sommes tous sauvés par grâce. Et que ce n'est pas parce que je suis dans un ministère, je dirais volontaire, au service de la communauté et de Dieu, que je suis au-dessus des gens et que j'ai des critères ou que j'ai une vie totalement hors sol. Donc personnellement, je n'ai aucune difficulté. Moi, je me souviens, quand je suis entré dans le ministère, j'ai raconté une expérience qui m'était propre, où j'ai manqué de foi, où je doutais de Dieu, etc., parce que je n'avais pas les réponses que j'espérais. Et on m'a dit qu'il faut que j'arrête ça, il faut surtout pas que je raconte ces temps de faiblesse. Mais je n'ai jamais compris, en fait, la raison. Parce que la preuve, c'est que j'étais là et que, oui, j'avais eu ce moment de faiblesse, mais je suis pas resté dans la faiblesse. J'ai continué avec Dieu, je me suis relevé. Et en fait, mon parcours, il est comme ça. Donc, en fait, moi, je suis... Alors, c'est vrai, tu me qualifies d'être dans le ministère comme si ça me mettait dans une auréole, mettre une auréole au-dessus de ma tête. Je sais pas si on en voit.
0: Laisse-moi avoir un peu de c'est gris, mais c'est pas assez auréole.
1: Tout à fait. Mais non, nous sommes des êtres humains. Et je crois qu'il est... La Bible...
0: présente les erreurs.
1: Pas justement d'expérience d'homme de Dieu où ça n'a pas été. Mais, et je crois que c'est ce qui rend aussi accessible le message de la grâce de Dieu. Et donc, oui, nous sommes, Paul le dit, des vases, mais qui portent un trésor inestimable. C'est le trésor qui est important, mais le vase, ben, aussi longtemps qu'il porte le trésor, il reste vase.
0: Du coup, ce qui est dit, Michel présente, m'amène à te poser une dernière question, Jean-Marc. Qu'est-ce qui doit être le plus authentique, le message ou le messager?
2: Les deux. Le message doit être authentique, il ne faut pas le fausser, il ne faut pas le trahir. Mais le messager aussi, puisque au fait, comme pour reprendre l'idée, si le vase de terre, il est ce qu'il est.
0: Avec des blessures, des...
2: Avec
0: des...
2: tout ce qu'il est, mais il fait ce qu'il peut.
1: Il fait dur, des...
2: Mais au fait, c'est Dieu qui donne la valeur, au fait. Et c'est ça qui est pertinent, puisque c'est la grâce de Dieu. Et pour ceux qui pensent que peut-être qu'ils ont une supériorité par rapport à leur statut, la notion de la grâce, elle vient pas au moment où l'homme a péché. Elle vient au moment où Dieu crée l'homme, puisqu'il lui donne le sabbat, par exemple, et c'est un don, c'est un cadeau. L'homme avait fait quelque chose pour mériter? Rien. Pourtant, il entre dans une grâce. Donc, c'est une réflexion qui est pertinente. Donc, si dès le départ, c'est la grâce qui nous maintient avant le péché, donc personne, il n'y a pas de mérite. Parce que tout est grâce, tout vient de Dieu.
1: C'est pour Paul, oui, parce que Paul dit en fait à un moment donné dans son ministère, je me réjouis d'être faible. C'est alors que l'Évangile prend toute sa force. Mais en fait, être faible, avoir des difficultés, des problèmes dans son parcours avec Dieu, parce que je parle bien d'une marche avec Dieu, ce n'est pas être faible. C'est montrer que Dieu est fort dans nos faiblesses et que le salut ne repose pas sur nous. Nous sommes des vases de terre fissurés, brisés par froid, que Dieu reconstruit, mais nous portons cet évangile. Et il faut jamais cesser d'être authentique. Parce que celui qui nous a appelés, c'est exactement qui nous sommes. Donc,
2: à quoi ça?
1: Et il n'a pas hésité une seule seconde à nous confier la mission. Donc, vivons-la de façon authentique et portons ce message qui est authentique, qui est Jésus.
2: Il dit, il y a quand même quelque chose qui m'interpelle chez Paul. C'est-à-dire que Paul ne s'est pas justifié par ses victoires, on a l'impression, mais il a mis en avant justement ce qu'on a déjà cité à plusieurs reprises, les problématiques qu'il a reçues, les difficultés, etc. En quoi le fait de présenter aux autres, je ne veux pas dire ses faiblesses, mais son humanité, donne plus de poids au message qu'on veut faire passer?
1: Parce que justement, Paul a mis en avant la victoire du Christ. Et il le démontre. En fait, si on analyse la vie de Paul, on se dit, mais non, mais il n'y a rien d'extraordinaire. Et justement, il invite à regarder ces points faibles-là pour dire, mais justement, ce n'est pas moi, c'est Christ. Donc, c'est ça l'authenticité. Parce que il aurait pu venir, et d'ailleurs il le dit, ben j'aurais pu venir avec orgueil, avec un discours. Non, non, non, pas du tout. Mais vous avez bien vu les difficultés, les pleurs, les souffrances que j'endure. Mais, et pourtant le message, il est porté. Pourtant le message, quand il est reçu, il porte des fruits.
2: Oui, tout à fait.
1: Mais regardez à ça. Et c'est ce qui est, c'est ce qui fait mon l'authenticité en fait de ma personne, mais l'authenticité aussi de celui que je représente, c'est-à-dire Christ.
2: Jean-Marc, une dernière question. Et ce sera le mot de la fin avant la conclusion. Aujourd'hui, à quelle occasion as-tu eu du mal à être authentique?
3: Eh bien, tout simplement, un chauffard, il s'est présenté devant moi dans une mauvaise posture. Et à ce moment-là, eh bien, mon authenticité
2: s'est révélée.
3: S'est révélée, surtout mon authenticité martiniquaise dans toute sa tradition. Et cela me permet justement de comprendre que j'ai besoin du sérum de Christ. J'ai besoin de cela.
2: Merci Eddy Michel d'avoir été aussi authentique avec nous pour cette réflexion. Merci Jean-Marc d'avoir apporté un message authentique également, et les deux nous ont permis, je l'espère, d'avoir une meilleure compréhension de ce ministère authentique qu'a mené Paul. Nous vous remercions d'avoir suivi cette émission et nous vous donnons d'ores et déjà rendez-vous pour une prochaine émission d'Autrement dit. D'ici là, reste authentique et porte un message authentique.

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2: 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Il est 16h. Bon après-midi. 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

0: 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Il est 17h. Bon après-midi. 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

Salut à tous et bienvenue dans cette émission Adonai. Michel avec vous dans ce moment de louange et de réflexion. Merci de votre fidélité, merci aussi de nous recevoir chez vous. Nous vous souhaitons une très bonne écoute sur la Station de l'Espoir.

Psaume 19. Au chef de chœur. Psaume de David. Le ciel raconte la gloire de Dieu et l'étendue révèle l'œuvre de ses mains. Le jour en instruit un autre jour, la nuit en donne connaissance à une autre nuit. Ce n'est pas un langage, ce ne sont pas des paroles, on n'entend pas leur son. Cependant, leur voix parcourt toute la terre, leurs discours vont jusqu'aux extrémités du monde où il a dressé une tente pour le soleil. Et le soleil, pareil à un époux qui sort de sa chambre, s'élance dans la course avec la joie d'un héros. Il se lève à une extrémité du ciel et termine sa course à l'autre extrémité. Rien n'échappe à sa chaleur. La loi de l'Éternel est parfaite, elle donne du réconfort. Le témoignage de l'Éternel est vrai, il rend sage celui qui manque d'expérience. Les décrets de l'Éternel sont droits, ils réjouissent le cœur. Les commandements de l'Éternel sont clairs, ils éclairent la vue. La crainte de l'Éternel est pure, elle subsiste pour toujours. Les jugements de l'Éternel sont vrais, ils sont tous justes. Ils sont plus précieux que l'or, que beaucoup d'or fin. Ils sont plus doux que le miel, même le miel qui coule des rayons. Ton serviteur aussi est éclairé par eux. Pour celui qui les respecte, la récompense est grande. Qui discerne ses erreurs? Pardonne-moi celles que j'ignore. Préserve aussi ton serviteur du sentiment d'orgueil, qu'il ne domine pas sur moi. Alors je serai intègre, je ne commettrai pas de grands péchés. Fais bon accueil aux paroles de ma bouche et aux sentiments de mon cœur. Éternel, mon rocher, toi qui me rachètes.

À moi qui suis le moindre de tous les saints, cette grâce a été accordée d'annoncer aux païens les richesses incompréhensibles de Christ. Éphésiens 3, verset 8.

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parole de Dieu renferme des trésors insondables pour nous. Il nous faudra toute l'éternité pour comprendre les richesses de la gloire de Dieu et de Jésus-Christ.

la source est toujours abondante. Et quand vous avez bu à cette dernière, vous ne cherchez pas à apaiser votre soif aux citernes crevassées du monde. Vous ne vous efforcez pas à trouver plus de plaisir, plus d'amusement, plus de gaieté, plus de fantaisie, non. Parce que vous êtes désaltéré au fleuve qui réjouit la cité de Dieu. Alors votre joie est parfaite, car le Christ est en vous.

rémunération de ceux qui suivent le Christ, c'est Jéhovah Emmanuel, celui en qui sont cachés tous les trésors de la sagesse et de la science, et qui habite corporellement toute la plénitude de la divinité. Colossiens 2, verset 3 à 9. Ils apprendront à l'aimer, à le connaître, à le rechercher à mesure que leur cœur s'ouvrira pour recevoir ses attributs, à ressentir son amour et sa puissance, posséder les insondables richesses du Seigneur, comprendre de mieux en mieux quelle est la largeur, la longueur, la profondeur, la hauteur, et connaître l'amour du Christ qui surpasse toute connaissance, en sorte qu'il soit rempli jusqu'à toute la plénitude de Dieu. Éphésiens 3, versets 18 à 19.

l'héritage des serviteurs de l'Éternel. Tel est le salut qui leur viendra de moi, dit l'Éternel. Ésaïe 54, verset 17. Point de besoin de souffrir de la faim ou de la soif quand le trésor du ciel nous est ouvert et que la clé est en notre possession. Quelle est cette clé? La foi qui est un don de Dieu. Ouvrez donc le trésor et puisez dans ses richesses abondantes.

Venez et suivez-moi. Nous allons à l'école. Laissons nos cartables. Changeons le protocole. Nous allons vers la nature. Que des pages à ouvrir. La création entière, un livre à découvrir. Observons les oiseaux qui n'ont pas de grenier. Pourtant, ils sont nourris chaque jour de l'année. Pourquoi donc s'inquiéter, nous a dit Jésus. Notre Père sera là. Attendons-nous à lui. Plantés près d'un courant d'eau, plongés dans sa parole, puisant dans le ruisseau à l'image du sol, ainsi vivent tous ceux qui s'enracinent en Dieu. Qui nous dit qu'ils seront appelés bienheureux? Les arbres et les fleurs, la vie des animaux, autant de paraboles données par le Très-Haut, un tel enseignement appelant réflexion. Ainsi parlait Jésus dans ses explications, mais aussi les saisons pour nous interpeller, l'automne, l'hiver, le printemps ou l'été, car cela est écrit dans sa parole. À Dieu, disons merci. Merci pour son école.

Interroge les bêtes, elles t'instruiront. Les oiseaux du ciel, ils te l'apprendront. Parle à la terre, elle t'instruira. Et les poissons de la mer te le raconteront. L'enseignement de Jésus reposait principalement sur les images qu'il prenait pour annoncer et expliquer les choses qui concernaient le royaume de Dieu. Les paraboles étaient courantes et variées, s'adressant à tous. Jésus dit à la foule toutes ces choses en paraboles, et il ne lui parlait point sans paraboles. Matthieu 13, verset 34. Elle nous parle et nous enseigne toujours aujourd'hui. Ici le grain semé pour parler du royaume des cieux, et là du levain qui fait lever toute la pâte. Ou encore, ce trésor caché qu'un homme a découvert et la perle d'un grand prix. Son objectif, faire réaliser les richesses que nous offre le royaume de Dieu ou des cieux. L'Ancien Testament également riche en paraboles, où Dieu met tout en œuvre pour mettre en relief sa volonté. J'ai parlé aux prophètes, j'ai multiplié les visions, et par les prophètes, j'ai proposé des paraboles. Osée 12, le verset 11. Je crois que Dieu nous parle encore en parabole quand nous nous promenons dans la nature, quand nous sommes au jardin. Autant d'images qui nous enseignent sur le plan spirituel. Dieu parle cependant tantôt d'une manière, tantôt d'une autre, et l'on n'y prend point garde. Job 33, le verset 14. Soyons des observateurs et recevons instruction de la nature qui a toute sa place dans l'école de Dieu.

0: Cette émission est maintenant terminée. Je vous remercie de l'avoir suivi. Prochain rendez-vous la semaine prochaine pour un nouveau moment de louange et de réflexion. D'ici là, prenez bien soin de vous et de vos proches. Que l'Éternel vous bénisse.
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7: Coucou, c'est Becky. Allez, venez les enfants. Allez, viens. Ne reste pas seul dans ton coin. C'est l'heure de l'histoire. L'histoire d'aujourd'hui s'intitule « La loyauté de Benjamin ». Au bout de la pelouse, là où elle commençait à se confondre avec les buissons et les arbres, papa avait construit une petite maison de jeu pour Margot. La fillette n'y était jamais aussi heureuse que toute seule avec Benjamin. Benjamin, bien sûr, était son chien, un magnifique berger, tout dévoué à sa petite maîtresse de 5 ans. Ils jouaient gaiement ensemble. Benjamin faisait bien attention qu'il n'arrive aucun mal à Margot. Un jour, tandis que Margot traversait le jardin pour aller à sa petite maison, elle entendit un cliquetis étrange. Elle n'avait jamais rien entendu de semblable et elle regarda tout autour d'elle, se demandant ce que cela pouvait bien être. Elle se remit à marcher, mais un moment plus tard, le même cliquetis se fit entendre, plus proche cette fois. Soudain, Benjamin qui avait marché tout près se précipita en avant et une bataille terrible s'engagea. Terrifiée, Margot courut vers la maison. « Maman, maman !» cria-t-elle. « Benjamin est en train de se battre. Viens vite, viens vite !» Maman traversa le jardin en courant et vit tout de suite ce qui se passait. Benjamin avait un serpent à sonnette entre les dents. Ils roulaient l'un sur l'autre. C'était horrifiant. À ce moment-là, papa arriva, une binette à la main. Il fit de son mieux pour frapper le serpent sans toucher Benjamin. Finalement, la bataille fut terminée. Le serpent était mort. Alors, papa prit Benjamin dans ses bras et examina sa fourrure. Il trouva trois morsures, deux sur son museau, une sur sa tête. « Il peut lécher celle de son museau, dit-il, mais pas celle de sa tête. » Le bon Benjamin, épuisé, s'allongea et se mit à lécher les morsures de son museau. Bientôt, sa tête se mit à enfler et il ne ressembla même plus à un chien. Papa retourna le voir avec une Margot en pleurs à ses côtés. « Est-ce qu'il va guérir, papa ? » demanda-t-elle. Papa examina de nouveau Benjamin. « Il n'y a pas beaucoup d'espoir, à moins que Jésus ne fasse quelque chose de spécial pour ton ami, Margot. J'ai bien peur que nous soyons obligés de lui dire au revoir. » Margot rentra en courant et s'agenouillant près de son lit, elle ouvrit son petit cœur à Dieu. « Oh Seigneur !» supplia-t-elle. « Benjamin a été si courageux. Il m'a protégé, le méchant serpent l'a mordu. Et maintenant, il est très très malade. Papa dit qu'il va mourir si tu ne fais pas quelque chose très vite. Alors, je t'en prie, fais vite quelque chose pour le guérir, parce que je ne peux pas me passer de lui. Je l'aime trop. Au nom de Jésus, amen. » Bientôt, Margot retourna voir Benjamin, lui apportant de l'eau fraîche à boire. Elle le trouva encore en vie. L'enflure avait visiblement diminué. « Papa, papa !» cria-t-elle en retournant à la maison. « Benjamin est en train de guérir. C'est vrai, viens voir !» Papa retourna près du chien et put à peine en croire ses yeux. Benjamin allait vraiment mieux et une semaine plus tard, on aurait dit qu'il ne lui était jamais rien arrivé. Margot m'a dit qu'elle n'a jamais douté que c'était Dieu qui avait guéri son chien. Je le crois aussi. Et vous? Merci de m'avoir écouté. À la prochaine.
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5: 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Il est 19h. Belle soirée. 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
3: C'est à deux casquettes différentes ce soir.
4: Alors une casquette rouge, une casquette bleue, c'est ça?
3: Non, une casquette de maman.
4: Ah d'accord, oui.
3: Et une casquette de, comment dire, manager.
5: Le groupe s'appelle SCN Music, né pour servir.
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0: c'est la sœur.
1: Ils sont jumeaux en plus. Oh là là. J'ai lu, regarde, ils se ressemblent.
0: Ah bah oui, ils ont tous les deux 12 ans.
1: Oui, oui. Ah, d'accord. Mais
0: pourquoi vous nous avez caché cela?
2: On ne nous a pas demandé.
0: Nathan, vous êtes frère et sœur, en plus jumeaux.
1: D'accord, je comprends mieux maintenant qu'ils se ressemblent autant. D'accord.
3: Il va.
2: J'ai pris la meilleure de toutes les décisions.
3: J'aimerais beaucoup remercier les parents qui sont avec moi, Sarah, qui est là avec nous sur le plateau.
0: Oui.
3: Naomi qui nous écoute et qui est très présente. Davy. Voilà, donc les parents de Nathan, Salomé, Serena et Naëlie sont très présents pour encadrer le groupe.
4: C'était des extraits de vendredi dernier avec le groupe ECN Music. Bonsoir chers auditeurs, bonsoir chers enfants, j'espère que vous allez bien et que vous avez passé une bonne semaine. Bonsoir Davis.
0: Bonsoir Joshua, très content d'être avec vous en ce 22 mai.
4: Eh oui, 22 mai qui est férié. Bonsoir Eve.
5: Bonsoir Joshua, bonsoir chers enfants, chers auditeurs. Une fois de plus, nous sommes très heureux d'être avec vous pour votre émission Louange Timoun. Et nous espérons que nous allons passer ce moment avec beaucoup de joie, de plaisir. Et surtout, n'oublions pas le jour du repos, le sabbat. Donc, nous remercions notre Dieu pour sa présence à nos côtés. Et je vous souhaite à tous un merveilleux sabbat de l'Éternel. Et tout à l'heure, nous vous dirons, voilà.
4: Pourquoi elle est contente.
5: Nous ne sommes pas seuls. Donc, on vous dira tout à l'heure pourquoi je suis contente, comme dit Joshua.
4: Alors, Davis, est-ce que tu sais pourquoi le 22 mai est férié?
0: Oui, parce que c'est la commémoration de l'abolition de l'esclavage. Si je ne me trompe, c'était en 1848, je crois. Hein.
4: Très bien.
0: C'est donc
4: quoi?
0: Pardon?
4: T'as dit tout quoi?
0: Oui, je n'étais pas sûr. Je n'aime pas affirmer des choses sans être sûr. Et c'est une très bonne chose, hein, puisque l'esclavage, c'était dur pour nos ancêtres.
5: Alors, dur, c'est un faible mot. Hein. Mmh. C'était vraiment...
4: horrible.
5: Ah oui. C'était horrible, c'était un crime vraiment odieux, que dis-je? Je trouve même pas les mots. Et ça a duré pendant des siècles.
0: Oui.
5: J'imagine. Donc heureusement, Dieu merci, qu'ils ont été libérés.

0: Et voilà. Mais n'empêche que ça a quand même laissé des dégâts. Ça fait des dégâts quand même.
1: Des conséquences, notamment psychologiques.
0: Beaucoup, et encore aujourd'hui.
1: Oui.
0: Encore aujourd'hui. Mais merci Seigneur, hein, ces pauvres personnes ont été libérées. Mais il ne faut pas oublier qu'il y en a beaucoup qui ont perdu la vie.
1: Oui.
0: Malheureusement, dans d'atroces souffrances. Mmh. Voilà, non. Mais souhaitons que ce jour puisse nous rappeler justement que nous avons été libérés et nous avons surtout été libérés en Jésus-Christ. C'est ça le plus important.
1: Il ne faut pas juste critiquer les oppresseurs, mais ne pas faire comme eux.
0: Tout à fait. Mais c'est quand même difficile, ouais, c'est ce que tu dis, c'est vrai. Mais c'est difficile de ne pas pouvoir les critiquer. C'est difficile, mais c'est vrai, comme a dit Jésus, comme a dit Dieu, il faut aimer nos ennemis également. Mais nous savons qu'il n'y a que Dieu qui va punir tous les crimes. Donc, c'est le seul juge.
1: Absolument. Ouais. Eh bien, aujourd'hui, nous sommes vraiment très contents de recevoir plusieurs invités.
2: Oui. Nous avons les laissés se présenter.
0: Une jolie petite famille. Et je dirais même que ça fait longtemps, voilà, que j'attendais qu'elle vienne, cette famille. Et nous sommes vraiment, vraiment, vraiment très heureux de les recevoir. Et c'est une immense joie. Voilà, et ça se voit sur mon visage. J'ai le sourire jusqu'aux oreilles. J'ai la banane. Mmh.
2: Alors, est-ce qu'on va tirer à la courte paille
0: mais
2: pour qu'il se présente?
0: Vas-y, président du chat.
1: Mais non, on commence par celui
0: le
1: qui...
0: Plus voilà, par voilà, un autre invité.
1: C'est notre invité de, par excellence.
0: Alors, roulement de tambour.
1: Salut. À te présenter.
3: Bonjour, moi je m'appelle Lucas Jean-Marie Marie-Luce. J'ai 10 ans, je vais avoir 11 ans cette année, le 15 juin.
0: Bonsoir Lucas.
1: À très bientôt, le 15 juin.
0: Oui, bientôt. Alors tu vois, Louis, il a déjà commencé à répondre à certaines de tes questions. Donc...
1: Oui, c'est très bien Lucas.
3: Merci.
1: À côté de Lucas,
0: oui,
1: une voix connue d'Espérance FM.
0: Exactement, très très très connue, une charmante femme, une jolie princesse de l'Éternel, voilà. Toujours élégante, je dirais, toujours élégante. J'ai toujours plaisir à la voir, à la regarder, parce que vraiment elle est toujours élégante. Toujours un beau sourire, donc à la personne de...
1: Un petit détail que j'ajoute, la paire de lunettes vertes.
4: Coucou, ben c'est moi, c'est Adeline. Vous me connaissez sur Adeline Marie-Louise qui est présente en fait tous les mercredis soirs. On est ensemble, n'est-ce pas, Davy?
1: Oui, confidence du cœur.
4: Voilà, ben voilà, c'est moi, la maman de Lucas.
0: Il me semble aussi que participe également Vive le sabbat.
1: Tout à fait, équipe-toi, voilà.
0: Équipe-toi, exactement. Donc, cette très jolie voix qu'on a pour habitude d'entendre et qui fait plaisir. Plaisir aux oreilles.
4: Merci,
1: derrière toute grande femme, il y a un grand homme.
0: C'est ce qu'on dit ici, hein?
2: Oh, le mal du tambour.
5: Bonsoir à tous. Yanis, le papa de Lucas. Enchanté d'être ici ce soir avec vous.
1: Bienvenue, Yanis.
0: Bienvenue.
5: Merci de nous recevoir.
0: C'est avec plaisir.
1: Eh bien, au cours de cette émission, on va faire connaissance avec toi, Lucas. Hein. Mm-hmm. Donc, on rappelle, tu auras bientôt 11 ans.
3: Oui, c'est ça.
1: Et dans cette émission, tu auras l'occasion de présenter plusieurs choses. Donne-nous un petit avant-goût, s'il te plaît.
3: De quoi exactement?
1: Petit avant-goût de ce que tu vas nous présenter tout à l'heure.
0: Ben, il te demande qu'est-ce que tu vas présenter.
3: Oui. Ce sera un chant et un psaume.
1: Très bien, super, super. Alors, j'ai fait une petite recherche sur ton prénom, hein, Lucas. Est-ce que tu connais sa signification?
3: Oui, mon prénom signifie lumière.
1: Ah, très belle signification.
0: Ah, vraiment.
1: Très belle signification. Et qu'est-ce que ça te fait d'avoir un tel prénom?
3: Ben, moi, ça me rend vraiment joyeux parce que... Quand tu es une lumière, tu peux apporter quelque chose aux autres.
0: Ouais. Amen.
1: Ah. Absolument.
0: C'est vrai.
1: Alors, qui a choisi le prénom Lucas?
3: Bien
1: papa,
3: entendu.
1: Maman
5: C'est maman.
3: Oui, bien entendu, c'est ma maman.
1: Alors, et pourquoi tu dis bien entendu?
3: Parce qu'en fait, Premièrement, c'est elle qui m'a conçue.
1: Pas toute seule quand même.
3: Ouais, je sais.
1: Oui, c'est elle qui a accouché.
0: C'est elle qui t'a porté.
3: Ouais.
0: Elle t'a porté.
3: Ouais, c'est ça.
1: D'accord. Et deuxièmement?
3: Et deuxièmement, c'est Dieu qui a permis que je suis là aujourd'hui.
1: Ah ben oui. Super. Effectivement, le prénom Lucas, dérivé du prénom Luc, hein, qui provient du mot latin lux, signifiant lumière.
0: Mmh. Oui, lumière, exactement. Être une lumière, c'est ce que Dieu nous demande, d'être une lumière dans ce monde. Et Lucas, je pense que tu es une lumière pour tes camarades, pour tous ceux qui t'entourent et pour tes parents également.
3: Bien sûr.
0: Tu es un petit trésor pour tes parents. Voilà.
2: Il y aura aussi le mot du jour.
0: Ah, il y aura aussi un mot du jour.
1: Il y aura le mot du jour.
0: Ouais.
1: D'accord, donne-nous un petit indice, Joshua.
2: C'est un mot de 6 lettres. C'est un mot qui nous fait du bien. Bon, si je dis ça, ça va donner beaucoup trop d'indices. Et c'est un mot que nous aimons très particulièrement. Pour ceux qui travaillent dur. Voilà.
1: Ah, d'accord. Ok, eh bien, on va voir ça tout à l'heure. Lucas, donc tu as bientôt 12 ans, mais tu es en quelle classe?
0: Bientôt 11 ans.
3: Mais
1: ah oui,
3: je suis en CM2.
1: Ah oui, je
3: vous
1: trouvais. CM2. CM2, d'accord. Quelles sont tes matières préférées?
3: Ma matière préférée, c'est la science.
0: La science.
1: Ah, la science.
0: C'est scientifique.
1: Est-ce que à la maison, tu fais des recherches? Tu as un microscope, je ne sais pas moi, une loupe?
3: Non, j'ai pas de microscope, mais je suis plus du côté dinosaure.
1: Mmh, ah d'accord. Oui, tu aimes bien les dinosaures?
3: Oui, c'est ça.
1: Tu as des dinosaures en miniature ou je ne sais pas
3: Oui, j'en ai en petite figurine, grande figurine.
4: On est envahis de dinosaures.
1: Alors, je ne m'y connais pas
0: oui,
1: du tout
0: passion.
1: Je m'y connais pas du tout en dinosaures. Tu peux nous citer quelques noms, par exemple?
3: Alors, tout d'abord, il y a le tyrannosaure, le cinocératops, le tricératops, le... Comment ça s'appelle déjà? Le plésiosaure, le mosasaure et le titanosaure.
1: Ah, je suis impressionné.
0: Mais on n'y qu'à entendre ces noms-là, j'ai mal à la tête. Ouais. Je ne sais pas, je vais pouvoir retenir un autre qu'un nom. Oh là là.
1: Quand même, une dernière question sur les dinosaures. Tu as cité plusieurs noms, mais lequel parmi est le plus gros et quelles sont ses caractéristiques?
3: Le plus gros, c'est le titanosaure. Et ses caractéristiques, c'est qu'en fait, il pouvait donner des coups de queue, mais comme un coup de fouet.
1: Ah,
3: ce
1: oui.
3: qui assommait ses prédateurs.
1: Ah oui.
3: Qui pouvait les piétiner ensuite.
1: Ah oui, titanosaure, ça fait penser à titan.
3: Oui, c'est ça.
1: C'est ça, exactement.
0: Et quel était son régime alimentaire?
3: Son régime alimentaire, c'était... il se nourrissait plus de... des arbres comme les chênes...
0: D'accord.
3: Des trucs du genre.
0: Vous avez entendu, il était le plus fort, hein? Il se nourrissait d'arbres.
1: Alors j'ai eu peur, j'ai cru, Lucas, que tu allais nous dire que son régime c'était l'humain, l'être humain.
0: Non, non,
1: voilà,
0: il était...
1: Monsieur.
3: Il était plus passif qu'autre chose, enfin quand tu ne l'embêtes pas.
0: Voilà, en fait il se défendait, voilà.
1: Bon, ben, je suis bien content qu'il n'y en ait plus, hein, en tout cas. Hein. 19h17 sur Espérance FM.
2: Oui, vous êtes bien dans votre émission Louange Timoun. Et chers enfants, vous pouvez nous appeler au 0596-72-82-51. Pour faire quoi, Ève?
0: Alors, afin d'offrir à Jésus un chant, un psaume, un morceau instrumental ou une histoire de la Bible.
2: Alors, j'ai une question à te poser, Lucas. Est-ce que tu joues d'un instrument? Est-ce que tu jouais d'un instrument? Ou est-ce que tu aimerais jouer d'un instrument?
3: Je joue d'un instrument, c'est la flûte, et j'aime beaucoup.
0: Et tu n'as pas ramené ta flûte?
3: Non, malheureusement.
0: Ah là là là là là, ça pour la prochaine fois.
1: Alors, toujours sur la flûte, est-ce que tu joues à l'oreille ou tu déchiffres les partitions?
3: En fait, tout d'abord, j'ai lu les partitions et j'ai appris avec Monsieur Valéry.
1: Ok, très bien.
3: Et maintenant, c'est dans ma tête, donc je peux jouer comme ça.
1: Ah, c'est super.

0: Ben, il est jamais trop tard, je pense. Hein.
1: Oui, on dit souvent ça, mais voilà.
2: Ben oui, comme on dit, quand il y a de la vie, il y a de l'espoir.
1: Oui, c'est vrai.
0: Absolument, Lucas.
1: C'est vrai, Lucas. Je prends note, Lucas.
0: Alors, Lucas, j'aimerais savoir quelle est ton histoire avec les louanges timounes. Est-ce que, par exemple, tu as déjà eu l'occasion d'appeler pour participer?
2: Oui, j'ai appelé une fois.
0: Une seule fois?
2: Plusieurs fois, je ne me souviens plus.
0: D'accord. Ça remonte à longtemps?
2: Oui, on peut dire ça.
0: Ok. Alors, pour être clair, pour situer vraiment, est-ce que c'était à l'époque de Jean-Marc Bolder?
2: Non. Attends, oui.
0: Oui? Ok, très bien, très bien.
3: Alors, je peux faire une petite précision.
0: Oui, bien sûr.
3: Du temps de Jean-Marc, oui, mais aussi la nouvelle version avec Eve et Josiane.
0: D'accord.
3: Et déjà deux ou trois fois.
0: D'accord. Ok, très bien.
4: J'ai une question à poser à Lucas. Est-ce que tu pratiques un sport? Est-ce que tu pratiquais ou est-ce que tu aurais aimé pratiquer de sport?
1: Je sais ces questions.
2: J'aimerais faire du karaté, mais ça dépend.
1: Tu pratiquais quoi?
2: Je pratiquais avant du Krav Maga. C'est un mélange de... Comment ça s'appelle?
1: De judo, de self.
2: Oui, de judo et de...
1: D'accord.
0: Self-control, hein, très bien.
1: Mais ça n'a rien avec les arts martiaux, non, c'est pas pareil.
2: Non, c'est apprendre à se défendre.
1: D'accord. Très bien. Mais tu ne pratiques plus là, c'est...
2: Non, c'est fini, je n'ai pas.
1: Ok.
0: Très bien. Dans un instant, j'ai encore d'autres questions hein, pour toi, Lucas, pour bien comprendre ta personnalité, si tu veux bien.
2: Vas-y.
0: Pardon?
2: Vas-y.
0: Tout à l'heure. J'aimerais faire un petit clin d'œil au groupe S&N Music Venez pour Servir, qu'on a reçu vendredi dernier.
1: Oui, on a passé un moment formidable avec
0: cette petite chanson toute courte d'1 minute 28. On se retrouve tout

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1: C'était un extrait du groupe SN Music avec la musique.
2: En tout temps de Mirena, nous sommes avec Yanis, oui. Bientôt 11 ans, sa maman.
3: Non, Lucas.
2: Yanis. Pardon. Alors, je vous explique pourquoi. Alors, tu confirmes, Yanis, tu n'as pas 11 ans, c'est ça?
4: Moi, je n'ai plus 11 ans.
2: Yanis, c'est le papa, bien sûr, Adeline, la maman, et Lucas, notre invité,
3: qui aura
2: bientôt 11 ans. Alors, Yanis, justement, et Adeline, comment décririez-vous Lucas en termes de personnalité? Yanis.
4: Alors, Lucas, passionné, vraiment passionné. Comme il l'a dit tout à l'heure, sa passion, les dinosaures, c'est une vraie passion. La maison est remplie. De petit jusqu'au plus grand. On avait compté une fois, je crois qu'on était à quelque chose comme

0: je ne me trompe pas.
1: Ah oui.
2: 99.
0: 99 précisément. Sans compter les derniers qui sont arrivés.
1: Ok.
3: 99 kilos.
1: C'est passionné.
3: C'est vraiment un musée chez vous, hein.
2: Ça fait 102 maintenant.
1: Quoi d'autre?
3: C'est vraiment une passion, hein.
0: Et c'est un petit garçon attentionné, c'est un petit garçon, parce que là, on...
3: C'est un préadolescent.
0: Voilà, c'est un préadolescent, c'est vraiment ça. Très, très affectueux. C'est ça, Lucas.
1: Ok, Adeline.
4: Lucas, c'est un petit garçon curieux, un petit garçon déterminé. Un jeune homme qui, en fait, a des ambitions et il est très sensible. C'est un enfant qui est très sensible, mais aussi qui sait s'affirmer. Mmh. Qui sait s'affirmer. Et c'est ce qu'il veut.
0: Exactement.
3: Et c'est vrai que quand on le regarde, il a l'air très calme, vraiment posé. Et toutes les fois où j'ai eu à le voir, bon, c'est toujours pareil. Hein. Un enfant, c'est bien. J'ai jamais dû trouver agité à courir dans tous les sens comme d'autres enfants que je connais trop bien. Mais
1: quand tu regardes Joshua.
3: Ah, mais j'ai pas regardé.
1: Mentalement.
3: Mais j'ai toujours vu Lucas posé, réservé, voilà le terme que je cherchais, réservé. Et voilà.
2: Tu as raison, parce que des fois je ne m'ouvre pas comme ça aux autres.
5: Davis, permets-moi de répondre à Ève que celui qui n'a jamais péché me jette la première pierre.
3: Mais je vois pas que ça vient faire là.
1: Celui qui te jettera la première pierre, je ne sais pas. Tu es d'accord avec ce portrait qui a été dressé de ta personnalité?
2: Oui, je suis d'accord.
3: Tu as quelque chose à rajouter?
2: Oui, une seule chose. Ils ont oublié que je suis très, très, très, très, très attentionné.
3: Ah, oublié le plus important.
1: Très attentionné. Qu'est-ce que tu veux dire par là? Tu fais des petits gestes?
2: Oui, par exemple, un camarade n'a pas de goûter. Je lui donne, enfin, pas tout le temps. Quoi. Mais, par exemple, quelqu'un est tombé, je l'aide à se relever. Et je l'amène jusqu'au robinet pour laver sa plaie. Ça arrive surtout au CP.
1: Ok.
3: Ça, c'est bien. C'est une très bonne chose. Dieu me demande d'être comme ça pour notre prochain, notre bon samaritain. C'est bien. Et avec tes parents?
2: Mais mes parents. Moi. Je sais pas pourquoi. Je peux pas l'expliquer, mais j'aime vraiment, vraiment, vraiment mes parents. Et je suis très content d'être tombée.
3: Dans cette famille. Ah, amen.
1: C'est génial.
3: Je les regarde pleurer. Ils sont en train de rougir là.
1: C'est la cigogne qui t'a déposé chez eux.
3: Ça, c'est Davis. Ah non, c'est vraiment très beau. C'est mignon. Ah ouais, vraiment magnifique. Ah. Et c'est bien. Mais en tout cas, vous formez une jolie famille. Et encore une fois, je suis heureuse de vous recevoir, de vous avoir avec nous. C'est vraiment un réel plaisir. Merci d'avoir accepté notre invitation.
1: Si on écoutait Lucas pour sa première présentation.
3: Oui, Lucas. Alors, qu'est-ce que tu choisis? Le psaume ou le chant?
2: Premièrement, le psaume. C'est le psaume 23.
3: En t'écoutant.
2: L'Éternel est mon berger. Je ne manquerai de rien. Il me fait reposer dans de verts pâturages. Il me dirige vers des eaux paisibles. Il restaure mon âme. Il me conduit dans les sentiers de la justice. À cause de son nom, quand je marche dans la vallée de l'ombre de la mort, je ne crains aucun mal, car tu es avec moi. Ta houlette et ton bâton me rassurent. Tu dresses devant moi une table en face de mes adversaires. Tu renduis ma tête et ma coupe déborde. Oui, le bonheur et la grâce m'accompagneront tous les jours de ma vie et j'habiterai dans la maison de l'Éternel jusqu'à la fin de mes jours. Amen.
5: Amen.
3: Merci Lucas pour ce beau psaume. C'est un psaume que les enfants aiment particulièrement. Et c'est vrai qu'il est, il est beau ce psaume parce qu'il nous rappelle que nous avons un Père qui est protecteur, un Père qui s'occupe de nous, qui est là à tout moment en fait. Et on peut vraiment compter sur lui.
1: Oui.
3: Et je me pose la question, parfois tu sais, on est préoccupé, mais pourquoi ? Alors que nous savons que nous avons ce, ce Père qui est là, qui nous dirige, qui nous restaure, qui, même dans les moments les difficiles de notre vie, il est là à nos côtés. Et pourtant, on s'inquiète, on est préoccupé.
1: Parce qu'à vue humaine, ce qu'on voit n'est pas rassurant.
3: C'est vrai. Et pourtant, il nous le dit. Il nous le dit. Hein. Il nous le dit. On le sait, mais souvent, on oublie, en fait. Je pense que nous sommes des oublieux.
1: Oui,
3: donc c'est pour ça qu'il faut tout le temps le rappeler, donc par le psaume 23, le réciter régulièrement pour qu'on puisse se le remémorer et ne jamais oublier que nous avons un Créateur qui est formidable et que nous pouvons compter sur lui à chaque instant.
1: Ne pas le réciter machinalement, mais vraiment
3: exactement,
1: peser chaque mot.
3: Peser exactement, chaque mot, tout à fait. Comme le Notre Père également, peser chaque mot.
1: Oui.
3: Et c'est vrai, vraiment s'inspirer de ces psaumes, de ces prières. Et pour qu'on puisse toujours se souvenir de ça, voilà. Et que ce soit chaque jour pour nous un code de vie.
1: Absolument. Dans un instant, on va passer au mot du jour avec toi, Joshua.
3: Oui.
1: Mais avant cela, Lucas, est-ce que tu peux nous, nous parler de tes ambitions? Qu'est-ce que tu aimerais faire dans la vie de façon professionnelle?
6: Ah ben, ce que j'aimerais faire, premièrement, mon métier, ce serait être policier.
1: Ok, policier. Tu as quelque chose de, tu as une spécialisation, je sais pas, parce qu'il y a plusieurs types de policiers. Est-ce que tu as une idée précise?
6: Police scientifique.
1: Ah, c'est pas étonnant. Oui. Tu aimes beaucoup les sciences, c'est pas étonnant. Qu'est-ce qui t'a donné cette idée?
6: Parce qu'en fait, quand j'étais petit, j'avais 6 ans, et j'étais sur Netflix, j'ai vu marqué Jurassic World, la colo du Crétacé. J'ai été regarder, et là, waouh! Et puis, à 7 ans, j'ai commencé à demander à ma maman un T-Rex. Et c'est depuis ce jour, je collectionne des dinosaures.
3: D'accord.
1: D'accord.
3: Après avoir vu Jurassic Park.
1: Est-ce qu'alors, tu vas me confirmer, le T-Rex, il est carnivore, il a des grandes dents?
6: Mais le T-Rex est carnivore, il a... Oui, il a de grandes dents.
1: Et deux pattes avant sont courtes?
6: Oui, c'est ça.
1: C'est ça. Mmh. Alors, je précise, j'ai cherché l'image et je connais pas. Je connais pas. Alors, Lucas, est-ce que ça te dirait de recevoir un appel téléphonique?
6: Oui, bien sûr.
1: Eh bien, à toi de jouer.
6: Bonsoir. J'ai un petit enfant.
7: Bonsoir.
6: Bonsoir.
1: C'est Lee Vanessa.
6: Ah, bonsoir Lee Vanessa.
7: Bonsoir Lucas.
1: Est-ce que vous vous connaissez?
6: Oui, on se connaît très bien.
1: Ah oui, c'est-à-dire, est-ce qu'on peut en savoir plus hein?
6: Parce qu'on se voit à l'église. Oui, à l'école du sabbat aussi.
1: Très bien, je
3: également
1: vous
3: laisse
1: continuer
3: aussi.
1: Lucas.
6: Non.
3: Non, pas à l'école.
7: Non.
1: Tu peux continuer, Lucas.
6: Mais sinon, dit Vanessa, tu as quelque chose à nous dire ou à nous. Tu veux nous réciter un psaume?
7: Non, je vais chanter un chant.
6: Ok, vas-y.

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0: c'est terminé.
1: Wow. Amen, amen.
2: Franchement, ce chant est très beau, Livanis.
1: C'est vrai, très beau. Bien interprété.
0: Merci.
1: Aussi.
2: Et je trouve que tu as une belle voix.
3: Oui.
2: Et tu peux continuer à chanter comme ça.
3: Exactement. À élever le nom de l'Éternel. Oui. Comment elle va graisser, Livanis?
0: Elle va très bien.
3: Tu fais un bisou de notre part, d'accord?
4: Coucou, Grisaille.
0: Elle vous fait coucou.
2: Merci, merci, merci. Tu lui dis que je l'embrasse.
3: Tu as entendu?
0: Comment?
3: Vas-y, Lika.
2: Tu lui dis que je l'embrasse, d'accord?
0: D'accord.
3: Livanissa, as-tu un message à faire passer à quelqu'un?
0: Oui, d'être toujours joyeux en l'Éternel.
1: Amen, amen.
5: Merci. Tu veux faire passer ce message?
1: Et à tout le monde? À tout le monde? Merci, Livanissa. Enfin, je souhaite te demander à qui tu veux faire passer ce message. Donc, je l'ai dit à tout le monde.
0: À tout le monde?
1: Voilà, exactement.
4: Donc, à toi, Joshua. Rassure-toi. Merci, Livanissa.
1: Merci, Livanissa. Une belle soirée, joyeux sabbat. Et tu nous reviens quand tu veux.
2: Joyeux sabbat, toi.
1: À bientôt. Bisous, bisous. Au revoir, Grisaille.
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8: Oui, vous êtes bien dans votre émission Louange Timoun.
1: Et nous rappelons que nous avons une jolie petite famille avec nous, hein. Lucas, Adeline et Yanis.
4: Et si on passait au mot du jour avec toi, Joshua?
8: Le mot du jour, le mot du jour, le mot du jour. Alors, le mot du jour, est-ce que vous l'avez deviné?
1: J'ai dit ce que t'as trouvé, que t'as donné.
8: Davis, tu l'as deviné?
3: C'était pas très concluant.
8: Le mot du jour était sabbat.
9: Ah, j'avais le mot pour le mot du jour.
8: Alors, sabbat définition. La définition globale. Repos que les juifs doivent observer le samedi, jour consacré à un culte divin. Et j'ai été surpris par les synonymes que j'ai trouvés.
4: Alors peut-être une petite remarque sur cette définition qui est un peu limitée, hein, puisque...
3: Oui, il a dit sa définition, il l'a trouvée...
8: Globale.
3: Oui. Voilà,
4: très bien.
3: Il a trouvé...
4: Poursuivez, jeune homme.
8: J'ai été surpris quand j'ai vu la définition que Google m'a donné, le synonyme que Google m'a donné du sabbat. Boucan, chahut, chambard, foire, potin, raffut, sarambade et tintouin.
2: J'avoue, c'est un peu...
3: Comme synonyme, voilà. Tu l'as trouvé, oui. On a été stupéfaits de voir cela. Les synonymes.
4: Voilà. Reprends ta liste de synonymes.
8: Boucan, chahut, chambard, foire, potin, raffut,

0: Zarambande.
1: Sarabande.
0: Sarabande. Tintouin.
1: Ok, peut-être que c'est par rapport à l'aspect festif, je ne sais pas. Je ne sais pas.
2: Oui, mais employer ces termes-là.
3: On parle vraiment pas du même sabre.
2: Vraiment pas, bah, exactement. Tout à fait. Alors continue, Joshua.
0: Alors, les étymologies. Emprunt du latin par l'intermédiaire du emprunté par l'intermédiaire du latin sabbatum et du grec sabbaton, de l'hébreu shabbat, de même sens, puis par dépréciation du sabbat des juifs par les chrétiens, grand bruit, lui-même dérivé du verbe shabbat, s'arrêter et se reposer. Et maintenant, ce que nous attendons tous, selon la Bible, le sabbat signifiait déjà une libération. Le septième jour, après six jours de travail, était le jour consacré au Seigneur. Pendant six jours, tu travailleras et tu feras tout ton ouvrage. Mais le septième jour est un jour de sabbat pour ton Dieu. Et ensuite, nous avons quatre versets bibliques qui parlent du sabbat. Respecte le jour du repos en faisant un jour saint comme l'Éternel ton Dieu te l'a ordonné. Pendant six jours, tu travailleras et tu feras tout ce que tu dois faire. Mais le septième jour est le jour du repos de l'Éternel ton Dieu. Tu ne feras aucun ouvrage, ni toi, ni ton fils, ni ta fille, ni ton esclave, ni ta servante, ni ton bœuf, ni ton âne, ni aucune des bêtes, ni l'étranger qui habite chez toi, afin que ton esclave et ta servante se reposent comme toi. C'était dans Deutéronome 5, versets 2 à 14. Ensuite, Ésaïe 58, versets 13 à 14. Si tu retiens ton pied pendant le sabbat pour ne pas faire ce qui te plaît durant mon saint jour, si tu considères le sabbat comme un plaisir, le jour saint de l'Éternel, comme digne d'être honoré, et si tu l'honores en ne suivant pas tes voies habituelles, en ne cherchant pas à accomplir tes propres désirs, et en parlant pas dans le vide, alors tu trouveras ton plaisir dans l'Éternel. Alors je ferai monter sur les hauteurs du pays, et je te ferai jouir de l'héritage de ton ancêtre Jacob. Oui, c'est l'Éternel qui l'affirme. Ensuite, Genèse 2, verset 3. Dieu bénit le septième jour et en fit un jour saint, parce que ce jour-là, il se reposa de toute son activité, de tout ce qu'il avait créé. Voilà. Et ensuite, j'écris un petit texte.
1: On a hâte d'entendre.
0: Exactement. Le sabbat est un jour spécial, jour de repos. Alors que nous remercions notre Dieu d'avoir mis ce jour à part pour nous, disons ensemble, merci Seigneur pour ce jour que tu as mis à part pour nous. Répétons. Merci Seigneur pour ce jour que tu as mis à part pour nous. C'était le mot du jour avec Joshua.
1: Merci Joshua pour ce mot du jour.
3: Amen.
1: Lucas, notre invité, qu'aimes-tu dans le sabbat?
3: Ah, ce que j'aime dans le sabbat, c'est quand on va à l'église, on va dire quand on lâche le travail,
1: oui.
3: Et quand on va voir sa famille.
1: Quand on lâche le travail, tu parles de ton travail?
3: Non, quand les adultes.
1: Ok. Ok, quand les salariés ne travaillent plus, c'est ça?
3: Oui.
1: Mmh. Oui. Donc là, tu penses à maman et à papa, effectivement. Hein.
3: Oui, et quand on va voir notre famille chrétienne.
1: Oui. Absolument. Alors pour souligner ce mot du jour, franchement, quelques minutes, si vous voulez bien, de Ryan Labiche et son cœur de louange. Chanson sur le sabbat.

0: son cœur de louange. Peut-être un bref retour sur le mot du jour. On parle du sabbat de l'Éternel, le jour de joie et oui. de repos, et non du sabbat des sorcières, car exactement. Ça existe également.
1: Tout à fait, exactement. Ah bon, tout ce que Dieu a créé, mais forcément l'ennemi va venir faire la contrefaçon et de façon voilà, à induire les personnes en erreur.
2: Comme
1: c'est pour ça qu'il a trouvé cette définition. Donc c'est pas le sabbat que le Seigneur a mis à part pour nous. C'est pas notre jour merveilleux de repos.
2: Ça commence à être un peu flippant.
0: On fait bien sûr référence au synonyme du sabbat que tu avais donné, je crois, sarabande, etc., etc. Voilà. On parle pas du sabbat biblique.
1: Ah non, pas le sabbat. C'est pour ça qu'après il a dit le sabbat selon la Bible. Et c'est ce qui
0: absolument.
1: Nous.
0: Voilà.
1: Alors, Lucas a un beau chant à offrir à Jésus. Alors, quel est le titre de ton chant, Lucas?
2: Il est très court, mais c'est Louer l'Éternel.
1: Ah, il est beau ce chant-là.

0: Merci Lucas, merci beaucoup.
1: Qu'est-ce que c'est une composition, une reprise? D'où vient cette belle chanson?
2: Ah ben, c'est un chant inspiré du psaume. C'était quoi déjà le psaume 100?
1: Ok, une chanson que tu as composée ou que tu as entendue ou qu'on t'a apprise?
2: On me l'a appris aussi aux deux.
1: Ok, très bien, très bien. Il nous reste 10 minutes pour faire connaissance avec toi. Lucas, j'aimerais savoir, qu'est-ce que tu aimes manger?
3: Même chose, je suppose.
1: Quel est ton plat préféré, par exemple?
2: Ah, ben, mon plat préféré, c'est Tina Moru.
1: Ah, tu as vraiment signé qu'à toi.
4: Vraiment, hein.
1: Et quoi d'autre, par exemple?
2: Ah, en deuxième position, on a les macaronis au fromage.
1: Mm-hmm.
2: Et en troisième position, salade de concombre.
1: Ok, et qui, entre papa et maman, qui cuisine ces belles choses? Je ne veux pas dire qui cuisine le mieux, je ne veux pas poser cette question.
4: Tu ne veux pas oser les dire ça.
1: Non, mais il faut pas.
2: Ça dépend, ça peut être papa qui peut préparer les macaronis au fromage.
1: Oui.
2: Papa peut aussi faire le Tina Moru.
1: Ah,
2: et il peut aussi
1: bien
2: faire avec maman la salade de concombre.
1: Ah oui, à deux, une salade. C'est bien.
3: Et
1: c'est très bien.
3: J'aime bien prendre une salade.
1: Et toi, Lucas, quel est ton niveau en cuisine? Qu'est-ce que tu sais cuisiner?
2: Ah, ce que je sais cuisiner.

0: pour l'instant, des sandwichs.
1: Des sandwichs à quoi?
0: Soit beurre de cacahuète, soit Nutella, soit jambon fromage.
1: Écoute, c'est déjà pas mal, il faut bien commencer par quelque chose. Et un sandwich, ça peut être très bon. Hein. Et Adeline?
2: Tout à fait. Ben, très très bon.
1: Alors, j'aimerais quand même savoir, Lucas, est-ce que tu as déjà fait des pâtes ou au moins une omelette, par exemple?
0: Non.
2: Non. Et des gâteaux avec maman? Ou papa?
0: Si, j'ai participé à la préparation d'un gâteau.
2: Des gâteaux de crêpes aussi?
0: On avait fait... Oui, des crêpes. Et on avait fait aussi... C'est pas un gâteau à la carotte, maman?
2: C'est ça.
0: Quand j'étais... j'avais 4 ans.
2: Waouh.
0: Oui, je me souviens de tout ça.
1: Ça fait de bonnes choses dans la famille, dis donc.
3: Et oui, j'ai une grosse surprise à t'annoncer et aussi aux auditeurs. Mm-hmm. Bon, Eve, je pense qu'elle sait déjà. C'est-à-dire que la famille nous a invités à manger chez eux ce soir.
2: Waouh.
4: Quelle famille.
1: Très drôle. Lucas, quels sont tes rapports avec les animaux, à part les dinosaures? Est-ce que tu as un animal de compagnie, par exemple?
0: J'en ai plusieurs. J'ai un chien qui préfère être dehors.
1: Oui.
0: On l'a appelé Rafi. C'est mon papy qui me l'a offert.
1: Quelle race?
0: C'était quoi déjà? Un mini pincher.
1: Mini pincher, donc j'imagine qu'il est petit vu son nom.
0: Pas si petit.
1: Ah oui, d'accord.
0: Et c'était Kiki qui est arrivé en premier. C'est mon chat. On peut dire qu'il est âgé.
1: Ah, oui.
2: Il a son âge en fait.
0: Oui. Et le petit dernier, il est arrivé en 2021. Mm-hmm. Et on l'a nommé Sol.
4: Comment on l'a nommé?
0: Sol. Sol.
1: Sol.
4: Ah ouais.
3: Ouais, il est pas si petit le mini pincher.
4: C'est quoi?
0: C'est un Yorkshire.
4: D'accord. Un chien. D'accord.
2: Quoi, des caniches?
4: Tu sais, ça me fait penser au chat de Kelaina.
0: Il ressemble Il ressemble un peu à... On peut dire qu'il ressemble, oui, à un peu à Idéfix. Sur la couleur.
1: Ah, Idéfix, c'est le chien d'Astérix et Obélix. D'accord. Oui. Très intéressant tout ça.
3: Vous êtes bien dans votre émission Louange Timoun.
5: Je fais un coucou à tous nos aînés. Je pense à Georgiana, je pense à Céline, Féline, Lucette, Denise, également Jeanne, notre Jeanne, Napoléon, Claude de Rivière-Pilote.
0: Très cool.
5: Oui, oui. Et il y a toutes les personnes qui nous écoutent. Et je leur souhaite un merveilleux sabbat. Et plus éternel, continue à prendre soin de toutes ces personnes.
3: Alors, j'ai une question à poser à Lucas. Est-ce que vous avez un chant à chanter en famille?
2: Tu nous as posé une colle.
5: Je sais que papa chante, donc il chante encore. N'est-ce pas, Yannick?
3: Il chante.
6: Ça peut aller.
5: Moi, je peux pas vous aider parce que je suis passée. T'as vu, David, ma voix, elle a mué, tu vois.
1: Ta voix a mué.
3: T'es passé du aigu au grave.
1: Tu es adolescente, tu es en pleine adolescence, donc c'est un moment difficile. Alors, pendant qu'Adeline peut-être cherche une chanson, Lucas, le fait d'être un enfant unique, car c'est ton cas, comment vis-tu cela? Les avantages, les inconvénients?
3: Ça donne bien, en vrai.
0: Avantages. Pas de comment dire, cri d'enfant dans toute la maison. Deuxièmement, la télé, rien qu'à moi.
1: Ah oui.
0: Je dirais quand même. Je trouve que c'est bon d'être tout seul.
1: De toute façon, j'imagine que tu as des copains, peut-être des cousins aussi, certainement.
0: Oui, j'ai des cousins.
5: Très bien. Tu n'as jamais souhaité avoir un petit frère et une petite sœur?
0: Si. J'ai déjà demandé à maman.
5: D'accord. Et là, c'est pas venu, donc là maintenant, tu es habitué à être seule.

0: Il faudra pas que tu repasses commande. À des kilos de gros.
1: Bonjour, que voulez-vous, madame?
0: Ben, si il prend bien, fait d'être enfant unique. Apparemment, quand on le regarde, c'est un enfant qui
1: n'est
0: pas nu, il a la joie de vivre,
1: voilà,
0: il a la tête sous les épaules, il sait ce qu'il veut.
2: Donc. Tu es loin d'être un cas isolé, me semble-t-il. Il y a beaucoup d'enfants uniques qui s'en sortent très très bien.
1: Oui, je suis demi-enfant unique.
0: En fait, pourquoi il dit ça? Parce que son grand frère ne vit plus avec nous, en fait. Donc j'ai eu deux enfants uniques. L'aîné, voilà, et c'est quand elle a eu 16 ans que j'ai eu Joshua après. Donc, c'est comme si j'avais deux enfants uniques. Hein, Joshua est pratiquement seul avec moi, donc c'est pour ça qu'il dit il a demi. Donc, lui, pareil aussi, il a tout pour lui tout seul.
1: Ok,
0: c'est l'aîné, voilà.
2: Très bien. Et bien, il va nous rester 3 minutes.
0: Oui, hein. Pour le chant familial.
2: Adeline ne sait vraiment pas quoi chanter.
3: Ah, je sais pas. On va demander autre chose.
1: Tu connais ton chant? Tu connais ton chant?
2: Le chant. Ah bon, ce que Yannis propose un solo, je ne sais pas.
4: Alors, Lucas, quel chant que tu as envie de chanter?
1: Mais...
0: C'est peut-être un chant du cantique aussi, non?
1: Oui, l'éternel en tous les yeux. Tu sais,
3: Eva, tu es prêt?
1: Oui.
3: Je te suis.

0: génial, super.
1: Très bien.
0: Merci, beaucoup d'avoir accepté hein, ce défi inattendu.
1: Mm-hmm. Ah ouais, ils ont relevé le défi, vraiment.
0: Merci beaucoup. Nous arrivons à la fin de l'émission.
2: Oui, hélas.
1: Malheureusement.
2: Ça va passer très vite, hein, c'est vrai. Alors, votre compagnie, on dit souvent, toutes les bonnes choses ont une fin. Voilà, oui, hélas, nous arrivons en fin de... au terme de l'émission.
3: Et plus on est de fous, plus on rit.
2: Non, on n'est pas des fous, je vais dire. Plus on est nombreux, voilà, je préfère.
0: Lucas, dis-nous, quel sentiment tu avais avant que l'émission ne commence et quel est ton sentiment maintenant?
3: Mais moi, on peut dire que j'étais un peu stressée parce que je ne savais pas comment ça se passait.
0: Oui, c'est normal.
3: Dès que je suis arrivée, c'est parti comme ça.
2: Mmh. Et ça te dirait de revenir? Avec la flûte, bien sûr.
3: Oui.
2: Ah, très bien. Mais quand vous voudrez, voilà, vous serez les bienvenus. Vous êtes ici chez vous, n'est-ce pas, Adeline?
4: Oui.
2: Ouais. Donc, revenez quand vous voulez, ce serait toujours avec un réel plaisir.
3: Nous remercions les parents qui ont permis à l'enfant d'appeler.
2: Remercions Livanissa voilà, pour l'appel.
3: De Fort-de-France. Merci beaucoup, Livanissa.
2: Merci à Grisseille.
3: Oui, merci à Grisseille. Merci à Davis d'avoir été là et la suite du programme avec Davis.
0: Oui, tout de suite, on va écouter une heure de Worship Night. L'idée, si je puis dire, guidée, dirigée par Richard. Et puis à 22h, rendez-vous avec Tonight, présenté par Liziane. Demain, si Dieu veut, de 7h30 à midi, ne loupez pas Vive le Sabbat avec l'équipe numéro 4.
2: Alors merci à Lucas, merci à Adeline, merci à Nice pour votre présence. Vous avez égayé le studio, donc merci encore. Et nous vous disons à bientôt. Je vous souhaite à tous un merveilleux Sabbat de l'Éternel.
3: Donnez-vous bénis
2: et surtout, restez à l'écoute de nos programmes.
3: C'était Louange Simoun avec Eve, Davis, Lucas, Adeline, Yanis et Joshua. Salut.
2: À bientôt.
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2: Ce soir, revivez la soirée Matinée Pan Adoration du Meeting Pan Festival du vendredi 31 juillet 2026 à l'église adventiste Morija à Fort-de-France en Martinique.
3: Soyez les bienvenus à cette soirée de louange.